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Allez debout, y'a cours, c'est parti, bienvenue, vous êtes sur Comptoise Radio, c'est JP le matin. Aujourd'hui c'est la rentrée scolaire, bon courage à vous. Puis on a Tiffany qui nous dit sur la page Facebook Comptoise Radio, bon mardi JP, c'est la rentrée au collège pour ma grande aujourd'hui, bon courage. Allez, ça va bien se passer, en plus demain mercredi ils ont pas cours normalement. Et ça va tranquille la reprise. Je devrais faire ça pour la semaine de la rentrée, je reprends le vendredi. Il y a un concept. La carte Avantage Jeune, ça rime aussi avec la rentrée. La nouvelle carte est disponible, on vous l'offre d'ailleurs. Tout à l'heure à 7h45 en jouant à la question de culture générale. Le Volkswagen Champ, un festival autour de la marque Volkswagen et de la mythique Coccinelle. On en parlera à 7h38, c'est le programme. Aujourd'hui nous sommes mardi, le 1er septembre, il est 7h. Dans la playlist Les Vosges Chaunoises, les trois cafés gourmands, Neka et Olivia Ruiz.

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2: Bonjour, ce week-end, le Palais des Sports de Luxeuil-les-Bains accueille les meilleures équipes de basket féminin européenne et française. C'est à l'occasion du Luxeuil Trophy. Trois équipes étrangères, une française, Gérard Vien de l'AI Luxeuil Saint-Sauveur.
3: Kangourous Basket Mechelen, qui est champion de Belgique, a gagné également la Coupe de Belgique. Elphick Fribourg, qui a terminé second du championnat suisse. Royal Castors Braine, qui a terminé second du championnat belge. Et puis Charnay Basket, détenteur du trophée millésimé 2025, qui va remettre le trophée en jeu. Ils sont très fiers de venir à Luxeuil-les-Bains parce que le tournoi a une belle notoriété. Il y a un gros public, très belle ambiance.
2: Et cette nouvelle édition du Luxeuil Trophy se veut accessible avec un prix d'entrée abordable.
3: Deux rencontres par jour pour les féminines, quel que soit l'âge. Le tarif a été fixé à 7 euros. On s'attend vraiment à avoir 4 matchs de très très haut niveau. Chaque équipe nous a confirmé que les internationales seraient présents.
2: Et ça va être de chouettes rencontres. Vous avez les billets en vente à Auchan-Luxeuil ou directement sur place. Les jours du tournoi, c'est ce samedi et dimanche après-midi. Vous avez le détail, les horaires sur le Facebook de l'AI Luxeuil Saint-Sauveur Basket. À Port-sur-Saône, nouveau cas de légionellose qui vient d'être confirmé. Ça concerne un homme de 78 ans, actuellement en soins intensifs. C'est le deuxième cas identifié dans la commune en août après celui d'une femme décédée depuis, sans qu'un lien avec la légionellose puisse être établi. Les deux cas ont été détectés dans le même secteur, mais différents de celui concerné en 2025, où 7 cas avaient été recensés, dont 2 mortels. La municipalité a réalisé ses propres prélèvements sur le réseau d'eau et chez les particuliers. À ce stade, aucune présence de légionelle n'a été détectée dans les analyses interprétables. L'ARS poursuit ses investigations pour déterminer l'origine de ces contaminations. Début septembre, il y a la rentrée scolaire et la sortie de la nouvelle carte Avantage Jeune. Céline Buyas, DG Pays de Luxeuil.
4: 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Vous avez la chocolaterie Doyon, la friperie d'antan. Plein de nouveautés parmi les 4000 réductions proposées. Notre carte s'adresse à tous les jeunes de moins de 30 ans.
2: Et pour vous la procurer, c'est auprès des bureaux Info Jeunes d'Haute-Saône ou en jouant avec nous tout à l'heure à 7h45. Le pôle universitaire de Vesoul-Vèvres va bénéficier de 18 mois de travaux pour un montant d'un peu plus de 6 millions d'euros. Isolation, toiture, façade et fenêtres vont notamment être rénovées pour le deuxième bâtiment de l'IUT avec l'objectif d'améliorer fortement les performances énergétiques du bâtiment. La vie étudiante sera maintenue pendant le chantier avec des repas à 1 euro proposés au lycée Luxembourg à 5 minutes du site. Le site accueillera plus de 340 étudiants pour la rentrée, soit 10% de plus en un an. Et autre nouveauté, une première année d'accès aux études de médecine, le PASS sera proposé à Vesoul à partir de l'année prochaine. La Fondation du patrimoine vient de dévoiler les 100 sites retenus pour le loto du patrimoine 2026. Et en Haute-Saône, c'est le château d'Auricourt qui est sélectionné, plus exactement sa tour de guet. Dans le territoire de Belfort, l'église Saint-Jean-Baptiste de Giromagny et puis la chapelle Notre-Dame de Consolation dans le Doubs. Le loto du patrimoine qui a lieu du 7 au 21 septembre avec un super loto le 18 septembre. Et depuis 2018, plus de 1000 sites ont déjà bénéficié de ce dispositif. Samedi 5 septembre, Fougerolles fait son forum des associations. Ce sera de 9h à 14h sur la place du Château-Bresson. Les associations seront présentes pour présenter leurs activités. Et nouveauté, cette année, la mairie va remettre la médaille de la ville à certains acteurs associatifs. Les médailles seront remises par Miss Cerise et ses dauphines. 7h05, un ciel voilé ce matin dans les Vosges-Saunoises, de 13 à 15 degrés actuellement, jusqu'à 18 degrés ce matin. Ça va grimper tranquillement l'après-midi, 22 au Tillot, 23 de Saint-Loup à Luxeuil, 23 à Bouligné, Sceaux, Calmoutier et Froidetère. Demain, de belles éclaircies, jusqu'à 19 degrés le matin et jusqu'à 25 l'après-midi.
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2: Demande en mariage, un papy qui fait de la résistance et les futurs prénoms des tempêtes. Trois histoires improbables mais vraies, c'est dans 3 minutes, juste avant. Voici Olivia Ruiz. Bon réveil.
5: Ciao.

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1: Avec Olivia Ruiz, c'est pas que tous les jours. 7h08 sur Comptoise Radio. Benson Boone, les trois cafés gourmands et Neika pour la suite de la playlist des Vosges chaunoises. Avant ça, des histoires improbables qui arrivent à des personnes ordinaires, c'est improbable mais vrai. À Chamonix, un trailer franchit la ligne d'arrivée et qu'est-ce qu'il fait ? Dans la foulée, il demande sa compagne en mariage après sa course extrême de plus de 170 km. En montagne, la jeune femme a accepté la demande avec beaucoup d'émotion. Ils se sont pris dans les bras devant le public évidemment, qui a été applaudi. Le futur marié a terminé l'épreuve à la 22e place. Il s'est dit, c'est bon, allez, j'ai fait 170 km, c'est bon, je suis bon pour le mariage, je pourrais tenir. Dans les Yvelines, deux cambrioleurs qui s'attaquaient à une maison sont tombés sur le propriétaire de 99 ans qui les a frappés jusqu'à ce qu'ils prennent la fuite. Papy fait de la résistance. Les deux individus étaient rentrés par réfraction en cassant une fenêtre. Le nonagénaire les a repoussés avec une série de coups. Les criminels ont paniqué. La fille qui était présente a pu téléphoner à la police. Les cambrioleurs ont quand même pris la fuite avec un téléphone portable et des clés. Faut pas embêter les retraités. Jamais. Alors s'il avait un dentier, enfin bon, je m'arrête là. Météo France vient de dévoiler les noms des dépressions pour la nouvelle saison 2026-2027. Bonjour, les tempêtes font leur rentrée aussi. Et donc en fait, l'agence Météo France avait consulté le public pour savoir quel prénom mettre. Et parmi les prénoms qui ont été retenus, on a Adam, Charles, Diane, Eric, Gabriel, Julia, Nathalie ou encore Oscar. Il y en a certains qui ont dû se faire plaisir. Tiens, je vais donner le prénom de mon gamin, ça va aller tout seul. Et donc ça démarre à partir d'aujourd'hui. Prochaine tempête, elle aura un de ses prénoms. Et puis les experts donc, qui baptisent une tempête dès qu'elle déclenche une vigilance orange au vent. Vous savez tout. 7h09 sur Comptoise Radio. À suivre, la revue de presse où nous parlerons ambition scolaire et interdiction des portables à l'école, c'est juste après Neika.

Laurent Pagny, Benson Boone, les trois cafés gourmands, c'est la playlist des Vosges chaunoises qui va se poursuivre sur Comtoise Radio. 7h13, bienvenue, c'est JP le matin. Bon courage si vous venez de lever les enfants, vous allez les déposer au périscolaire pour la rentrée. Belle journée à vous. Chaque matin, nous ouvrons les journaux en ligne ensemble et à lire sur les affiches de l'Haute-Saône.fr. Haute-Saône, la ruralité ne doit pas être un frein à l'ambition des élèves. Plus de 34 000 élèves reprennent le chemin de l'école cette semaine et derrière ces chiffres, le département continue de faire face à une baisse démographique importante. Cette année, 34 postes d'enseignants sont supprimés pour seulement 10 ouvertures et la tendance devrait se poursuivre. Et pour faire face à cette évolution, l'Éducation nationale travaille avec les élus locaux sur les prévisions démographiques et encourage notamment les développements des pôles éducatifs dans les villages qui permettent de regrouper écoles, périscolaires et autres services autour de l'enfance. Et pour cette rentrée, une priorité se dégage particulièrement, ne pas laisser le fait d'habiter en zone rurale, à la campagne, limiter les ambitions des élèves. La Haute-Saône affiche le taux le plus faible de l'académie pour les orientations vers la seconde générale et vers les études supérieures. L'objectif, lutter contre l'autocensure en montrant aux jeunes qu'ils peuvent viser des études plus longues, quel que soit leur lieu de résidence. À lire sur lesrepublicains.fr, interdiction des portables au lycée, ça ne peut se faire qu'en partenariat avec les jeunes. La loi qui interdit leur usage au lycée a été promulguée le 24 août et doit entrer en application dès cette rentrée. Et pas question pour autant de confisquer les smartphones dès le premier jour. Chaque établissement doit d'abord définir ses propres règles, les faire voter par le conseil de la vie lycéenne, puis les inscrire dans son règlement intérieur. Autant vous dire que c'est pas pour tout de suite. À Vesoul Agrocampus, la nouvelle directrice préfère prendre son temps. Le premier trimestre servira à préparer la mise en place du dispositif en concertation avec les élèves, les familles, les enseignants et le personnel. Une expérimentation pourrait débuter en décembre. Car plusieurs questions restent en suspens. Par exemple, comment utiliser Pronote ou certains outils pédagogiques si le téléphone est interdit? Les enseignants peuvent parfois demander aux élèves de faire des recherches ou d'utiliser des outils numériques, notamment liés à l'intelligence artificielle. Et puis, autre casse-tête, où ranger les téléphones dans les casiers ou des armoires sécurisées avec le risque de les abîmer ou de rendre le mauvais appareil à l'élève. La situation s'annonce un petit peu compliquée. Puis il y a aussi le fameux « Bon, vous me faites une recherche sur Internet, vous prenez pas votre téléphone. » « Oui, mais on n'a pas de Wi-Fi. » « Ah, bah mettez le partage de connexion. » Bon courage en tout cas pour cette rentrée. 7h15, à suivre, est-ce que nos enfants comtois sont contents de retrouver leurs copains, leurs copines à l'école? Ils nous répondent juste après les trois cafés gourmands. Comment

0: Allez, un café. 7h18, et la playlist des Vauchonnoises, Kenny Williams, Florent Pagny et Benson Boone. Chaque jour, nous allons à la rencontre des enfants de notre territoire. Sur Comtoise Radio, nous leur posons une question dans l'air du temps. Ce sont les enfants comtois. Lucas, Alexia, Nino, Isman, Louane sont au périscolaire de Froide-Conche. C'est la rentrée, et à la rentrée, on retrouve les copains.
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3: Es-tu content de retrouver tes copains et tes copines ?
4: Oui, car après les vacances, on a beaucoup de choses à se dire.
5: Moi, c'est ça me manque, et puis de tout leur raconter, et puis d'essayer de les voir, parce qu'à mon avis, je les verrai pas tous, parce que c'est le collège, donc on aura peut-être des heures déplacées.
6: Moi, je suis pas trop content de les revoir, parce que moi, mes meilleurs vraiment amis, ils vont partir au collège, donc il faudra attendre 2 ans pour les revoir.
7: Oui, car mes copains me manquent, parce que je vais être en CE1 et que je ne vais pas beaucoup voir ma maîtresse habituel du CP.
8: Oui, parce qu'après les vacances, on a toujours plein de choses à se dire. Comment se sont passées nos vacances, des petites histoires sur nos cousins, nos cousines, nos frères, nos sœurs, enfin...
9: Oui, je suis contente de retrouver mes copains et mes copines parce qu'ils me manquent déjà, parce que j'aime pas être seule chez moi. Et on va passer plein de nouvelles choses ensemble, on va apprendre de nouvelles choses, on va faire des nouvelles sorties... Et on pourra bavarder en classe et se faire punir ensemble.
0: Et on pourra se faire punir ensemble. Ou alors, faut pas se faire attraper. Demain, nos enfants comtois nous diront quel métier ils aimeraient faire plus tard. 7h20, vous circulez bien sur les routes des Vauchonnoises, tous les voyants sont au vert, comme sur les gares de notre secteur. Vous allez faire le plein de carburant, vous trouvez le gasoil à 2,15€ à la station Mariotte à Saint-Sauveur, et au Leclerc de Lure, 2,16€ au Super U de Vesoul. Le samplon 95 E10, vous le trouvez à 1,99€ à l'intermarché de Corbenay, et à la station Total de Lure, et 2,016€ à Auchan-Luxeuil. Pour le samplon 98, il est à 1,99€ à la totale de Lure, 2,10€ au Leclerc de Noix-dans-les-Vesoul et 2,119€ à Auchan-Luxeuil. À suivre sur Comtoise Radio. On va s'intéresser au club privé des chansons à dépasser le 1 milliard de streams. Ça sera après Benson Boone. Belle matinée, bon réveil.

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1: Bon mardi, bonne rentrée aux enfants. Vous êtes sur Comptoise Radio, 7h24. À venir, on aura Mel Bent, Kenny Williams et Florent Pagny pour la playlist des Vosges chaunoises. Et chaque matin, nous nous intéressons aux dernières nouvelles du monde de la musique. C'est l'actu musicale. Et Kylie Minogue, Al Sourire, sa chanson Can't Get Out of My Head vient de dépasser le milliard de streams. Le titre était sorti en 2001, c'est celui qui l'a fait passer dans une autre dimension. Au bout de 25 ans, il rejoint le club des milliardaires du stream. Par exemple, en France, on a Indila qui a fait le milliard de stream.

La dernière danse pour Indila. Et puis alors, dans les rois, dans les maîtres des chansons les plus streamées, on a Ed Sheeran. 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Et puis la chanson la plus streamée de tous les temps, avec plus de 5

0: Et là, c'est Kylie Minogue qui a rejoint ce club très ferme et bravo à elle. 7h25, belle journée, bienvenue sur Comptoise Radio.
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0: Le meilleur du basket féminin européen est à Luxeuil ce week-end, interview après Florent Pagny. Je vais là où...

0: J'arrive. Oh, je suis pas contrariant. Belle matinée, Courtoise Radio, c'est JP le matin. Je vous accompagne jusqu'à 10h. La playlist des Vosges chaunoises, on aura les Daft Punk, Amel Bent, Kenny Williams. Dans la prochaine demi-heure, votre horoscope, vous êtes taureau. C'est une très belle journée, vous êtes le signe fort du jour. L'horoscope complet dans la prochaine demi-heure. À 7h45, nous jouerons ensemble. Nous vous offrons toute cette semaine votre carte avantage jeune. Nous jouons à la question de culture générale dans le prochain quart d'heure. Et puis à 7h38, c'est le rassemblement VV Champ, les Volkswagen à Champagné. À découvrir à 7h38 et l'actu des Vosges chaunoises, c'est juste après ça sur Courtoise Radio.
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0: Bonjour, ce week-end, le Palais des Sports de Luxeuil-les-Bains accueille les meilleures équipes de basket féminin européennes et françaises.

0: XXL Trophy se veut accessible avec un prix d'entrée abordable.
1: Deux rencontres par jour pour les féminines, quel que soit l'âge. Le tarif a été fixé à 7 euros. On s'attend vraiment à avoir 4 matchs de très très haut niveau. Chaque équipe nous a confirmé que les internationales seraient présentes.
0: Et c'est un beau tournoi qui nous attend à Luxeuil-les-Bains. Les billets sont en vente à Auchan-Luxeuil ou directement sur place le jour du tournoi. C'est ce samedi et dimanche après-midi. Vous avez le détail avec les horaires complets sur la page Facebook de la Luxeuil Saint-Sauveur Basket. À Port-sur-Saône, un nouveau cas de légionellose vient d'être confirmé. Il concerne un homme de 78 ans, actuellement en soins intensifs. C'est le deuxième cas identifié dans la commune sur le mois d'août, après celui d'une femme décédée depuis, sans qu'un lien avec la légionellose puisse être établi. Les deux cas ont été détectés dans le même secteur, mais différents de celui concerné en 2025, où 7 cas avaient été recensés, dont 2 mortels. La municipalité a réalisé ses propres prélèvements sur le réseau d'eau et chez les particuliers. Et à ce stade, aucune présence de légionelle n'a été détectée dans les analyses interprétables. L'ARS poursuit ses investigations pour déterminer l'origine de ces contaminations. Début septembre, il y a la rentrée scolaire et la sortie de la nouvelle carte Avantage Jeune. Céline Buyas, DG Pays de Luxeuil.
2: La nouvelle carte Avantage Jeune est remplie de nouveautés. Vous trouverez McDonald's qui nous rejoint à nouveau. Vous avez la chocolaterie Doyon, la friperie d'antan. Plein de nouveautés parmi les 4000 réductions proposées. Notre carte s'adresse à tous les jeunes de moins de 30 ans.
0: Et pour vous la procurer, c'est auprès du bureau Info Jeune de Haute-Saône où on joue avec nous tout à l'heure à 7h45. Le pôle universitaire de Vesoul-Vèvres va bénéficier de 18 mois de travaux pour un montant total de plus de 6 millions d'euros. Isolation, toiture, façade et fenêtres vont notamment être rénovées pour le deuxième bâtiment de l'IUT avec l'objectif d'améliorer fortement les performances énergétiques du bâtiment. La vie étudiante sera maintenue pendant le chantier avec notamment des repas à 1 euro. Ça sera proposé à côté au lycée Luxembourg à 5 minutes. Le site va accueillir plus de 340 étudiants pour cette rentrée, soit 10% d'augmentation. Et autre nouveauté annoncée, une première année d'accès aux études de médecine, le PASS, qui sera proposé à Vesoul à partir de l'année prochaine. La Fondation du patrimoine vient de dévoiler les 100 sites retenus pour le loto du patrimoine. En Haute-Saône, c'est le château d'Auricourt qui a été sélectionné, plus exactement sa tour de guet. Dans le territoire de Belfort, l'église Saint-Jean-Baptiste de Giromanie, tout comme la chapelle Notre-Dame de Consolation dans le Doubs. Le loto du patrimoine, ça aura lieu du 7 au 21 septembre avec un super loto le 18 septembre. Depuis 2018, plus de 1000 sites ont déjà bénéficié de ce dispositif. Samedi 5 septembre, c'est ce samedi-là, Fougerolles fait son forum des associations. Ça sera de 9h à 14h sur la place Bresson. Les associations seront présentes pour présenter leurs activités. Et nouveauté, la mairie va remettre des médailles, la médaille de la ville, à certains acteurs associatifs. Les médailles seront remises par Miss Cerise et par ses dauphines. Nous aurons un ciel voilé aujourd'hui dans les Vosges chaunoises, de 13 à 15 degrés en ce moment, jusqu'à 18 ce matin. Et puis ça va grimper tranquillement cet après-midi, 22 au Tillot, 23 de Saint-Loup à Luxeuil, 23 à Bouligny, Sceaux, Calmoutier et Froidetère. Demain, de belles éclaircies jusqu'à 19 le matin et jusqu'à 25 degrés l'après-midi. Le rassemblement de Volkswagen de Coccinelle, mais pas que, le VV Champ, interview après Kenny Williams.

0: Bruno Mars, Héloïse, Daft Punk, Amel Bent, c'est le programme de la playlist des Vosges Chaunoises. 7h38, bonjour, bienvenue sur Comptoise Radio, c'est JP le matin. Chaque jour, à cette heure-là, nous vous proposons des idées de sortie à faire dans les Vosges Chaunoises, direction Champagné.
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0: C'est la deuxième édition du VV Champ, le Volkswagen Champagné. Ça se déroule au Balestière de Champagné. Bonjour Céline.
3: Bonjour JP.
0: De l'association Conquoy Cox. C'est un bel événement familial et surtout, c'est un rassemblement national de voitures.
3: Oui, vous pourrez voir donc des coccinelles, des combis, des Porsche également, tout du vintage. Il y aura des exposants. C'est vraiment l'occasion de voir des véhicules que vous ne verrez pas ailleurs, dans la bonne ambiance et en plus avec le beau temps.
0: C'est un moment de partage, on va pouvoir discuter, on va pouvoir échanger.
3: Oui, vous pourrez prendre des photos, il y aura même des animations avec un lancer de carter, lancer de jambon. Les enfants auront un petit atelier coloriage et un petit combi en bois où ils pourront monter dedans et faire semblant de le conduire. Et le soir, il y aura également un concert. Et sur place, donc, nous aurons également une tombola qui sera 100% gagnante. C'est 2 euros le ticket, l'enveloppe, et du coup, ben, vous pourrez voir des petites choses bien sympa avec des partenaires de la région.
0: L'entrée est gratuite pour les visiteurs, 10 euros pour les exposants. C'est la troisième édition, la dernière édition c'était il y a 2 ans, ça avait été un super moment.
3: Déjà moi c'était mon premier meeting officiel au sein de l'association et avec ma coccinelle, donc ça a été aussi mon baptême de feu. Mes meilleurs souvenirs, c'était aussi les moments d'échange et de partage avec tous les visiteurs qui venaient, qui s'arrêtaient vers les véhicules, qui nous demandaient s'ils pouvaient être pris en photo avec. Et c'était vraiment intergénérationnel parce que on avait les personnes âgées qui nous disaient « Oh, ça a été ma première voiture ». Donc c'était vraiment voilà, des bons moments de partage, des souvenirs et voilà, dans la bonne ambiance.
0: La troisième édition du VV Champ, c'est ce week-end, samedi de 9h à minuit, dimanche de 9h à 16h. C'est gratuit. Puis pour les visiteurs, ça se passe au Balestière de Champagné. Une très belle édition pour ce VV Champ, Céline.
3: Eh ben, je vous remercie beaucoup.
0: 7h41 sur Comptoise Radio. Demain, nous nous intéresserons à la programmation du cinéma Méliès à Lure. Vous circulez sur les routes des Vosges Chaunoises, actuellement tout va bien. Vous allez prendre le train au départ de Lure. Le départ prévu pour Belfort à 8h56 est annoncé avec 20 minutes de retard. Renseignez-vous auprès de la gare. Vous allez faire le plein de carburant, vous trouvez le gasoil à 2,15€ à la station Mariotte à Saint-Sauveur, dans la zone du bouc dans la zone à l'entrée. Et puis au Leclerc de Lure, oui c'est la zone du bouquet. Oui, c'est la zone du bouquet. 2,16 au Super U de Vesoul. Pour le Sampo 95-10, il est à 1,99 à l'Intermarché de Corbenay, à la station Total de Lure et 2,016 à Auchan-Luxeuil. Vous mettez du Sampo 98, vous le retrouvez à 1,99 à la station Total de Lure, 2,10 au Leclerc de Noix-dans-les-Vesoul et 2,119 à Auchan-Luxeuil. 7h41, vous êtes sur Comptoise Radio. 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

Bon courage pour la rentrée. Parents sur la route, grands-parents sur la route, bon courage aux enfants. Bruno Mars, Héloïse, les Daft Punk, c'est la suite de la playlist des Vosges chaunoises à 7h44. 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Déjà rien qu'en Haute-Saône sur les loisirs, les sorties, la culture, les jeux, les jouets. 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Les jouets, c'est génial ça, faut l'acheter. Bon, 03 56 98 3 fois ou directement depuis l'application mobile pour nous appeler. Nous jouons maintenant à la question de culture générale. Une question, une bonne réponse, vous êtes sélectionné. On nous passons ensemble à l'antenne et vous repartez avec votre carte Avantage Jeune. Quel personnage de fiction résout des enquêtes criminelles à Londres depuis son appartement situé à Baker Street? Je crois que c'est le 221, très précisément, mon cher Watson. Comment s'appelle ce détective privé, personnage de fiction qui résout des enquêtes criminelles à Londres depuis son appartement rue Baker Street? Vous avez la bonne réponse, vous m'appelez maintenant 03 56 98 98 98 ou directement depuis l'application mobile. Ce britannique détective privé qui habite Baker Street, 03 56 98 98 98. La carte Avantage Jeune peut-être pour vous, pour les enfants, pour les petits-enfants, juste après les Daft Punk. Belle matinée, bonne rentrée, 7h46, vous êtes sur Comptoise Radio.

Belle matinée. Bon mardi, 7h51, vous êtes sur Comptoise Radio, j'espère que vous allez bien. Bruno Mars et Héloïse pour la suite de la playlist des Vosges Chaunoises et félicitations à Hélène Dekers qui remporte sa carte avantage jeune. C'est bien Sherlock Holmes, le détective privé, personnage de fiction qui résout des enquêtes criminelles à Londres où il habite rue Baker Street au 221B. Bravo à vous Hélène. Demain, nous remettons ça, nouvelle carte avantage jeune à gagner. À suivre sur Comptoise Radio, votre horoscope. Vous êtes taureau, ça devient bon aujourd'hui. Vous êtes le signe fort du jour, l'horoscope ça arrive dans 5 minutes. Avant ça, voici Héloïse. Belle matinée, très bon mardi. C'est JP le matin, bienvenue.

0: Comptoise Radio, très belle matinée, c'est JP le matin. La suite de la playlist des Vosges chaunoises, on aura dans la prochaine demi-heure Christophe Maé, Coldplay, Bruno Mars. Et avant ça...
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0: Votre horoscope de ce mardi 1er septembre, Bélier, vous faites tout pour vous rapprocher de votre partenaire. Taureau, le signe fort du jour, tous les projets de vos rêves vont enfin aboutir. Gémeaux, soyez patient, votre vie professionnelle va bientôt changer. Cancer, célibataire, vous allez faire une rencontre marquante. Lion, vous vous faites remarquer pour les bonnes raisons. Vierge, vous avez envie de vivre de nouvelles aventures amoureuses. Balance, vous rêvez de légèreté dans votre vie de couple. Scorpion, on va vous offrir une promotion dans votre travail. Sagittaire, n'abandonnez pas les idées que vous avez en tête. Capricorne, un inconnu pourrait vous déclarer sa flamme. Verseau, vous faites preuve d'une grande générosité autour de vous. Poisson, à deux, vous ne vous ennuyez pas et ça vous fait du bien.
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0: 7h55, le meilleur du basket féminin européen est à Luxeuil ce week-end pour participer au tournoi Luxeuil Trophy. Interview dans l'actu des Vosges chaunoises et Bruno Mars arrive dans 2 minutes sur Comptoise Radio.
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Comptoise Radio, bon mardi, c'est JP le matin, j'espère que tout va bien, belle rentrée. Bah ça y est, c'est parti, la cloche a sonné. Non, ça c'est un truc de vieux, maintenant ils mettent des musiques. Quand c'est la récré, quand c'est tout ça. J'aurais fourni un jingle Comptoise Radio, ça pourrait être sympa ça. Tiens, si on a des écoles qui sont intéressées, dites-le nous en MP. Ça m'amuserait beaucoup, ça me ferait beaucoup rire. Ce qui nous attend dans la prochaine demi-heure, plus sérieusement, on va parler nettoyage de toiture, de cour. Est-ce qu'il existe des alternatives au Karcher? On voit ça dans Conseil d'Experts. Ça sera dans 20 minutes. Dans l'instant ludique, vers le coup des 8h10, Yubibo, un jeu coopératif où vos doigts seront vos meilleurs alliés. Et puis avant ça, la rentrée, c'est aujourd'hui. Nous en parlons avec nos enfants comtois. Alors on va pas parler rentrée, revoir les profs, non. On va parler de revoir les copains. Bienvenue. Comptoise Radio, 8h pour la playlist des Vosges chaunoises. Patrick Fiori, V. Avner, Christophe May. Belle rentrée, nous sommes mardi 1er septembre.

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1: Jean-Pierre Poinceau.
2: Bonjour, ce week-end, le Palais des Sports de Luxeuil-les-Bains accueille les meilleures équipes de basket féminin européennes et françaises. C'est à l'occasion du tournoi Luxeuil Trophy. Trois équipes étrangères, une équipe française, Gérard Vien, de l'Aile Luxeuil Saint-Sauveur Basket.
3: Kangourous Basket Mechelen, qui est champion de Belgique, a gagné également la Coupe de Belgique. Elphick Fribourg, qui a terminé second du championnat suisse. Royal Castors Brain, qui a terminé second du championnat belge. Et puis Charnay Basket, détenteur du trophée millésimé 2025, qui va remettre donc le trophée en jeu. Ils sont très fiers de venir à Luxeuil-les-Bains parce que le tournoi a une belle notoriété. Il y a un gros public, très belle ambiance.
2: Cette édition du Luxeuil Trophy se veut accessible avec un prix d'entrée abordable.
3: Deux rencontres par jour pour les féminines, quel que soit l'âge. Le tarif a été fixé à 7 euros. On s'attend vraiment à avoir 4 matchs de très très haut niveau. Chaque équipe nous a confirmé que les internationales seraient présentes.
2: Les billets sont en vente à Auchan, Luxeuil pour le Luxeuil Trophy ou directement sur place le jour du tournoi. Le Luxeuil Trophy, c'est ce samedi et dimanche après-midi. Vous avez le détail avec les horaires sur la page Facebook de l'Aile Luxeuil Saint-Sauveur Basket. À Port-sur-Saône, un nouveau cas de légionellose vient d'être confirmé. Il concerne un homme de 78 ans, actuellement en soins intensifs. C'est le deuxième cas identifié dans la commune. En août, après celui d'une femme décédée, sans qu'on ait forcément un lien avec la légionellose ait pu être établi. Les deux cas ont été détectés dans le même secteur, mais différents de celui concernant en 2025, où 7 cas avaient été recensés, dont 2 mortels. La municipalité a réalisé ses propres prélèvements sur le réseau d'eau et chez les particuliers. À ce stade, aucune présence de légionelle n'a été détectée dans les analyses interprétables. L'ARS poursuit ses investigations pour déterminer l'origine de ces contaminations. Début septembre, il y a la rentrée scolaire et la sortie de la nouvelle carte Avantage Jeune. Céline Buyas, DigiPay de Luxeuil.
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2: Tarif 10 euros pour vous la procurer auprès des bureaux Info Jeunes de Haute-Saône. Le pôle universitaire de Vesoul-Vèvre va bénéficier de 18 mois de travaux pour un montant de plus de 6 millions d'euros. Isolation, toiture, façade et fenêtres vont être rénovées pour le deuxième bâtiment de l'IUT avec l'objectif d'améliorer fortement les performances énergétiques du bâtiment. La vie étudiante sera maintenue pendant le chantier. Il y aura des repas à 1 euro qui seront proposés au lycée Luxembourg. À 5 minutes de l'IUT, le site accueille plus de 340 étudiants pour cette rentrée. 10% d'augmentation en un an. Et autre nouveauté, une première année d'accès aux études de médecine, le PASS sera proposé à Vesoul à partir de 2028. La Fondation du patrimoine vient de dévoiler les 100 sites retenus pour le loto du patrimoine. En Haute-Saône, c'est le château d'Auricourt qui est sélectionné, plus exactement sa tour de guet. Dans le territoire de Belfort, l'église Saint-Jean-Baptiste de Giromagny et la chapelle Notre-Dame de Consolation dans le Doubs. Le loto du patrimoine aura lieu du 7 au 21 septembre avec un super loto le 18 septembre. Et depuis 2018, plus de 1000 sites ont déjà bénéficié de ce dispositif. Samedi, Fougerolles fait son forum des associations de 9h à 14h sur la place du Château-Bresson. Les associations seront présentes pour présenter leur activité. Et nouveauté, cette année, la mairie va remettre la médaille de la ville à certains acteurs associatifs. Médailles qui seront remises par Miss Cerise et par ses dauphines. Comtoise Radio, il est 8h05. On va faire un point dans quelques instants sur la météo. La météo sur Comtoise Radio. Un ciel voilé aujourd'hui dans les Vosges chaunoises de 13 à 15 degrés actuellement, jusqu'à 18 degrés ce matin. Ça grimpe tranquillement. Cet après-midi, 22 au Tillot, 23 de Saint-Loup à Luxeuil, 23 degrés à Bouligny, Sceaux, Calmoutier et Froidetère. Et puis demain, de belles éclaircies jusqu'à 19 degrés le matin et jusqu'à 25 l'après-midi. À suivre sur Comtoise Radio, on va retrouver nos enfants comtois pour parler de la rentrée. Rentrée qui se fait aujourd'hui. Il y a les profs, mais surtout, il y a les copains. Et quand il faut retrouver les copains, on va voir s'ils sont contents ou pas. C'est après Coldplay, belle matinée.

0: Bon mardi. Comptoise Radio, c'est JP le matin, je vous accompagne jusqu'à 10h. La suite de la playlist des Vosges chaunoises avec Patrick Fiori, Vie Avener et Christophe May.
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0: Chaque jour, nous allons à la rencontre des enfants de notre territoire. Nous leur posons une question dans l'air du temps. Ce sont les enfants comtois. Lucas, Alexia, Nino, Isman, Louane sont au périscolaire de Froideconche. C'est la rentrée et à la rentrée, on retrouve les copains.
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3: Es-tu content de retrouver tes copains et tes copines?
4: Oui, car après les vacances, on a beaucoup de choses à se dire.
5: Moi, c'est ça me manque. Et puis, de tout leur raconter. Et puis, d'essayer de les voir, parce qu'à mon avis, je les verrai pas tous. Parce que c'est le collège, donc on aura peut-être des heures déplacées.
6: Moi, je suis pas trop content de les revoir parce que moi, mes meilleurs vraiment amis, ils vont partir au collège, donc il faudra attendre 2 ans pour les revoir.
7: Oui, car mes copains me manquent parce que je vais être en CE1 et que je ne vais pas beaucoup voir ma maîtresse habituel du CP.
8: Oui, parce qu'après les vacances, on a toujours plein de choses à se dire. Comment se sont passées nos vacances, des petites histoires sur nos cousins, nos cousines, nos frères, nos sœurs, enfin...
9: Oui, je suis contente de retrouver mes copains et mes copines parce qu'ils me manquent déjà, parce que j'aime pas être seule chez moi. Et on va passer plein de nouvelles choses ensemble, on va apprendre de nouvelles choses, on va faire des nouvelles sorties. Et on pourra bavarder en classe et se faire punir ensemble.
0: Oui, ou alors faut pas se faire choper, ça peut être mieux que se faire punir. Demain, nos enfants comtois nous diront quel métier ils aimeraient faire quand ils seront grands.
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0: À suivre, après Christophe May, nous allons jouer à Yubibo. Un nom bizarre, mais un jeu coopératif où vos doigts seront vos meilleurs alliés. C'est dans 3 minutes sur Comptoise Radio. Elle.

0: Comptoise Radio, belle matinée, Whitney Houston, Patrick Fiori, Viavner pour la suite de la playlist des Vosges chaunoises. Bonjour Guillaume.
1: Bonjour JP.
0: Chaque mardi, nous parlons jeux de société, c'est l'instant ludique. Aujourd'hui, Yubibo, un jeu dans lequel nous allons faire travailler nos doigts.
1: Yubibo est un jeu d'adresse coopératif très simple à comprendre et à mettre en place, mais redoutablement efficace. Le principe, il faut faire tenir en équilibre des bâtonnets à l'aide de nos doigts et de ceux de nos partenaires. C'est un jeu pour 2 à 8 joueurs à partir de 6 ans.
0: C'est un jeu avec des parties rapides d'une dizaine de minutes.
1: Et les règles sont aussi rapides à comprendre. On pioche chacun à son tour une carte qui va indiquer un joueur et un doigt. On va prendre un bâtonnet en bois parmi ceux présents sur la table et on va coincer ce bâtonnet entre les doigts indiqués. Puis, c'est au tour du joueur suivant.
0: Et évidemment, plus la structure grandit, plus ça devient délicat.
1: Ah, il faut être précis et bien communiquer avec ses partenaires afin de tout garder en équilibre, car un geste brusque ou mal maîtrisé et la partie est perdue. Le but est de réussir à faire tenir tous les bâtonnets en équilibre pour gagner la partie.
0: Alors on imagine facilement les mains qui se mélangent autour de la table.
1: Et c'est ce qui fait le charme de Yubibo. Il est assez facilement surnommé le twister des doigts, car on se retrouve assez vite avec des positions improbables, des bras qui se croisent et surtout des rires.
0: Ouais, c'est un jeu qu'il faut autant travailler les doigts que les zygomatiques.
1: Et si certains veulent ajouter de la difficulté, il y a un mode défi qui ajoute 6 petites balles en mousse qu'il faut réussir à faire tenir dans la structure pour gagner.
0: C'est un très bon jeu d'ambiance, expliqué et lancé en moins de 5 minutes.
1: Des bâtonnets en bois, des cartes et des balles en mousse, c'est la recette détonnante de Yubibo. Avec des enfants ou entre adultes, ce sont des parties de rire et de bonne humeur qui vous attendent. Et JP, je compte sur vous pour que nous le testions ensemble.
0: Oui, mais alors si je peux venir avec un ami?
1: Bien sûr.
0: J'allais dire c'est la main. Oui, c'est la main.
1: La chose.
0: Ah, non, je parlais pas de vous, je parlais de la famille Adams.
1: Oui.
0: Oh là.
1: Non, mais je l'ai, vous inquiétez pas,
0: oui,
1: je
0: vais
1: le laver.
0: Oui, mais vous n'avez pas de répartie aujourd'hui.
1: Non, pas trop.
0: C'est la rentrée.
1: C'est la rentrée, ça. Mais... le cerveau est encore éteint.
0: Ah, c'est une bonne nouvelle, vous en avez un.
1: Non. Oui. Non, en fait, il n'est pas là du tout.
0: Il y a des jours comme ça, Guillaume, on se dit vivement demain.
1: C'est ça.
0: Bonne journée, Guillaume.
1: Bonne journée, JP.
0: 8h17, j'aime bien vous charrier. En fait, je vous garde pour la chronique juste pour ça.
1: Je sais, j'ai bien compris. C'est histoire d'avoir un mec à vanner, c'est plus sympa.
0: Oui, tout à fait. Ou alors, un mec ou une femme, il n'y a pas de souci là-dessus. 8h17, dans Comptoise d'Experts, nous parlons nettoyage écologique après Viavner.

0: C'est fait, les enfants sont déposés à l'école, la rentrée est lancée, il n'y a plus qu'à attendre le débrief de midi. J'espère que ça va bien se passer. Gérald de Palmas, Whitney Houston, Patrick Fiori, c'est la suite de la playlist des Vosges chaunoises. À 8h21, chaque jour, nos experts répondent à une question de notre quotidien, une situation qui pourrait nous arriver. Et dans ce conseil d'experts, nous parlons nettoyage.
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3: Bonjour Clément Pain.
4: Bonjour JP, bonjour à tous.
3: Vous êtes fondateur et gérant de Clémeco, spécialiste du nettoyage éco-responsable des surfaces extérieures. Aujourd'hui, c'est un sujet qui concerne de nombreux propriétaires. Nettoyer sa toiture, sa façade ou sa terrasse sans endommager les matériaux. Et pour vous, le nettoyage haute pression sur les surfaces extérieures, c'est pas la bonne solution.
4: Tout à fait, parce que la haute pression peut être très agressive. Elle risque d'abîmer les matériaux, de rendre les surfaces plus poreuses et d'accélérer leur vieillissement. C'est une méthode extrêmement gourmande en eau, ce qui contribue à la situation que nous connaissons aujourd'hui avec les restrictions, et de plus vous lavez à l'eau froide.
3: Justement, quels sont les avantages de la basse pression ?
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3: Et si on veut nettoyer nous-mêmes ?
4: Alors c'est possible, mais avant tout, il faut faire attention à sa sécurité. Chaque année, de nombreux accidents surviennent lors de travaux en hauteur. 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
0: L'intelligence artificielle évolue, il y a l'agent l'IA qui existe. Aujourd'hui, on en parlera demain dans Conseil d'Experts. Le point sur vos conditions de circulation, elles sont bonnes. Si vous circulez sur les routes des Vosges chaunoises, pas de difficultés au niveau des gares de notre secteur. Si vous prenez le train à Lure en direction de Belfort, le départ de 8h56 est annoncé avec 20 minutes de retard. Renseignez-vous près de la gare, bon courage à vous. Pour faire le plein, vous trouvez le gasoil à 2,15 à la station Mariotte de Saint-Sauveur ou Leclerc de Lure, 2,16 au Super U de Vesoul. Pour le samplon 95 E10, il est à 1,99 à l'intermarché de Corbenay, à la station Total de Lure, 2,016 à Auchan-Luxeuil. Le samplon 98, 1,99 à la Total de Lure, 2,10 au Leclerc de Noix-dans-les-Vesoul et 2,19 à Auchan-Luxeuil. À suivre dans l'actu musicale, le club privé des chansons à avoir dépassé le milliard de streams. C'est après Patrick Fiori et Florent Pagny. Très bon mardi.

Bon mardi, merci d'avoir choisi Comptoise Radio, c'est JP le matin, à suivre dans la playlist des Vosges chinoises, le nouveau titre d'Andrea Bocelli avec David Guetta, De Palmas et Whitney Houston. Il est 8h26 et chaque matin nous nous intéressons aux dernières nouvelles du monde de la musique, c'est l'actu musicale. Ah ben c'est pas nouveau, il date de 2001. Can't Get Out of My Head de Kylie Minogue, la chanson qui vient de dépasser le milliard de streams. Kylie qui intègre le club des milliardaires du streaming en France. Dans les chansons qui ont dépassé le milliard, on a Dernière Danse. Indila. Et puis, dans ceux qui trustent le classement, on a Ed Sheeran. Et puis le patron, 5,3 milliards de streams, The Weeknd. Et Kylie Minogue rejoint ce club très fermé. 8h27, le meilleur du basket féminin européen est à Luxeuil ce week-end. C'est le tournoi du Luxeuil Trophy. Reportage à suivre dans l'actu des Vosges chinoises après Whitney Houston. Et...

Merci d'avoir choisi Comptoise Radio pour démarrer ce mardi matin cette rentrée ensemble. Ce qui nous attend dans la prochaine demi-heure pour la playlist des Vosges chaunoises, Magic System, Andrea Bocelli, Gérald de Palmas. Et puis votre horoscope, si vous êtes taureau, vous êtes le signe.

0: Belgique, qui a gagné également la Coupe de Belgique. Elfyn Fribourg, qui a terminé second du championnat suisse. Royal Castors Braine, qui a terminé second du championnat belge. Et puis Charnay Basket, détenteur du trophée millésimé 2025, qui va remettre le trophée en jeu. Ils sont très fiers de venir à Luxeuil-les-Bains parce que le tournoi a une belle notoriété. Il y a un gros public, très belle ambiance.
1: Et cette édition du Luxeuil Trophy se veut accessible avec un prix d'entrée abordable.
0: Deux rencontres par jour pour les féminines, quel que soit l'âge. Le tarif a été fixé à 7 euros. On s'attend vraiment à avoir 4 matchs de très très haut niveau. Chaque équipe nous a confirmé que les internationales seraient présentes.
1: Les billets sont en vente à Auchan Luxeuil ou directement sur place le jour du tournoi. C'est ce samedi et dimanche après-midi. Vous avez le détail sur le Facebook de la Luxeuil Saint-Sauveur Basket. À Port-sur-Saône, un nouveau cas de légionellose vient d'être confirmé. Il concerne un homme de 78 ans, actuellement en soins intensifs. C'est le deuxième cas identifié dans la commune en août, après celui d'une femme décédée. Les deux cas ont été détectés dans le même secteur, secteur différent de celui concerné en 2025, où 7 cas avaient été recensés, dont 2 mortels. La municipalité a réalisé ses propres prélèvements sur le réseau d'eau et chez les particuliers. À ce stade, aucune présence de légionelle n'a été détectée dans les analyses. L'ARS poursuit ses investigations pour déterminer l'origine de ces contaminations. Début septembre, il y a la rentrée scolaire et la sortie de la nouvelle carte Avantage Jeune. Céline Buyas, DigiPay de Luxeuil.
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1: Et pour vous la procurer, 10 euros et c'est auprès du bureau InfoJeune de Haute-Saône. Le pôle universitaire de Vesoul-Vèvre va bénéficier de 18 mois de travaux pour un montant de plus de 6 millions d'euros. Isolation, toiture, façade et fenêtres vont être rénovées pour le deuxième bâtiment de l'IUT. Objectif, améliorer fortement les performances énergétiques du bâtiment. La vie étudiante continuera pendant le chantier. Notamment, il y aura des repas à 1 euro qui seront proposés au lycée Luxembourg à quelques minutes de là. Le lycée accueille plus de 340 étudiants pour cette rentrée. C'est 10% de plus que l'année dernière. Et autre nouveauté annoncée, une première année d'accès aux études de médecine, le PASS, sera proposé à Vesoul à partir de 2028. La Fondation du patrimoine vient de dévoiler les 100 sites retenus pour le loto du patrimoine. En Haute-Saône, c'est le château d'Auricourt qui est sélectionné, plus exactement sa tour de guet. Dans le territoire de Belfort, l'église Saint-Jean-Baptiste de Giromanie, tout comme la chapelle Notre-Dame de la Consolation dans le Doubs. Le loto du patrimoine, ça a lieu du 7 au 21 septembre avec un super loto le 18 septembre. Et depuis 2018, plus de 1000 sites ont déjà bénéficié de ce dispositif. Samedi, Fougerolles fait son forum des associations de 9h à 14h sur la place du Château-Bresson. Les associations seront présentes pour présenter leur activité. Et la nouveauté cette année, la mairie va remettre la médaille de la ville à certains acteurs associatifs. Médaille remise par Miss Cerise et par ses dauphines. La météo, le ciel sera voilé aujourd'hui dans les Vosges chaunoises jusqu'à 18 degrés au mieux ce matin. Ça va grimper tranquillement cet après-midi, 22 au Tillot, 23 de Saint-Loup à Luxeuil, 23 à Bouligny, Sceaux, Calmoutier et Froidetère. Demain, de belles éclaircies jusqu'à 19 degrés le matin et jusqu'à 25 l'après-midi. 8h36, vous êtes sur Comtoise Radio. À suivre, quelles sont nos destinations de vacances en fonction de notre âge? C'est après De Palmas.

Dans la playlist des voix chanoises, Offenbach arrive, on aura les Magic System ou encore Andrea Bocelli. À 8h39, je voulais vous parler de vacances. En jour de rentrée, la génération Z et les millennials ne choisissent pas les mêmes vacances. Selon une étude d'une agence de voyage britannique, la génération Z plus jeune place la Thaïlande, le Cambodge et Laos au sommet de la liste. Les vidéos virales sur les réseaux sociaux apparemment dictent ces choix. Pour les millennials, trentenaires et quadragénaires, ils préfèrent l'Australie, le Japon, la Grèce ou l'Islande. Ces destinations qui exigent un budget plus important, les deux tranches d'âge partagent quand même quelques coups de cœur en commun, comme le Pérou ou encore l'Indonésie. Voilà, pour les prochaines vacances. Sinon, les Vosges chaunoises, c'est pas mal aussi. Voilà, je dis ça. 8h39, vous êtes sur Courtoise Radio, vous êtes sur la route, sur les Vosges chaunoises, ça circule bien, pas de bouchons. Au niveau du train, retard annoncé en gare de Lure, si vous prenez le train en direction de Belfort, le 8h56 est annoncé avec 20 minutes de retard, bon courage à vous. Pour aller faire le plein de carburant, vous trouvez le gasoil à 2,15 à la station Mariotte de Saint-Sauveur et au Leclerc de Lure, 2,16 au Super U de Vesoul. Pour le sans-plomb 95 E10, il est à 1,99 à l'intermarché de Corbenay, à la station Total de Lure, 2,016 à Auchan-Luxeuil. Le sans-plomb 98 est à 1,99 à la Total de Lure, 2,10 au Leclerc de Noix dans les Vesoul et 2,119 à Auchan-Luxeuil. À suivre sur Comtoise Radio dans la revue de presse. Nous parlons ambition scolaire et interdiction des portables. C'est après Andrea Bocelli avec David Guetta à 8h40.

Dans la playlist des Vosges chaunoises, Auria, Offenbach, Magic System, bienvenue, c'est JP le matin, je vous accompagne jusqu'à 10h. À 8h43 chaque matin, nous ouvrons les journaux en ligne ensemble et à lire sur les affiches de la haute-saône.fr. Haute-Saône, la ruralité ne doit pas être un frein à l'ambition des élèves. Plus de 34 000 élèves reprennent le chemin de l'école cette semaine. Et derrière les chiffres, le département continue de faire face à une baisse démographique importante. Cette année, 34 postes d'enseignants sont supprimés pour seulement 10 ouvertures et la tendance doit se poursuivre. Et pour faire face à cette évolution, l'éducation nationale travaille avec les élus locaux sur les prévisions démographiques et encourage le développement des pôles éducatifs dans les villages pour permettre de regrouper écoles, périscolaires et autres services autour de l'enfance. Et pour cette rentrée, une priorité se dégage particulièrement, ne pas laisser le fait d'habiter en zone rurale limiter les ambitions des élèves. La Haute-Saône affiche le taux le plus faible de l'académie pour les orienter vers la seconde, les orientations vers la seconde générale et vers les études supérieures. L'objectif, lutter contre l'autocensure en montrant aux jeunes qu'ils peuvent viser des études longues, quel que soit leur lieu de résidence. À lire sur lesstorypublicains.fr, interdiction des portables au lycée, ça ne peut se faire qu'en partenariat avec les jeunes. La loi qui interdit leur usage au lycée a été promulguée le 24 août et doit entrer en application avec cette rentrée. Et pas question pour autant de confisquer les smartphones dès le premier jour. Chaque établissement doit d'abord définir ses propres règles, les faire voter par le conseil de la vie lycéenne, puis les inscrire dans son règlement intérieur. À Vesoul Agrocampus, la nouvelle directrice préfère prendre son temps. Le premier trimestre servira à préparer la mise en place du dispositif, en concertation avec les élèves, les familles, les enseignants et le personnel. Une expérimentation pourrait débuter en septembre et plusieurs questions restent en suspens. Comment utiliser Pronote ou certains outils pédagogiques si le téléphone est interdit? Où ranger les téléphones? Dans des casiers ou des armoires sécurisées avec le risque de les abîmer ou de rendre le mauvais appareil à un élève? À Vesoul Agrocampus, qui accueille aussi des étudiants et des adultes en formation, la règle pourrait être différente selon l'âge des personnes. Objectif affiché par la direction, associer les jeunes et réfléchir aussi à ce que l'on peut proposer pour remplacer le temps passé devant les écrans. En attendant, pour cette rentrée, la consigne est simple, le téléphone doit être éteint et rester dans le sac. 8h45 sur Comtoise Radio, à suivre, des histoires improbables mais vraies, demande en mariage, un papy qui fait de la résistance et les futurs prénoms des tempêtes, c'est après les Magic System.

Bienvenue sur Comtoise Radio, très belle journée avec Mylène Farmer, Auria Offenbach pour la playlist des Vosges chaunoises. Il est 8h49, des histoires improbables qui arrivent à des personnes ordinaires, c'est improbable mais vrai. À Chamonix, un trailer franchit la ligne d'arrivée. Il a parcouru 170 km en montagne, il demande sa conjointe, sa copine en mariage, demande accepter. Les amoureux qui se sont pris dans les bras, applaudis par le public, le héros du jour qui a terminé l'épreuve à la 22e place. Il s'est dit c'est bon, allez, j'ai survécu à 170 km de trail en montagne, je peux me marier, c'est fait. Dans les Yvelines, deux cambrioleurs qui s'attaquaient à une maison sont tombés sur le propriétaire de 99 ans qui les a frappés jusqu'à ce qu'ils prennent la fuite. Les individus s'étaient introduits par une fenêtre. Le nonagénaire s'est pas laissé faire. Les criminels ont quand même réussi à s'enfuir avec un téléphone portable et des clés. Papy fait de la résistance. Et puis Météo France vient de dévoiler les noms des futures dépressions de la saison 2026-2027. L'agence qui avait consulté le public au printemps dernier, vous pouviez faire une demande pour déposer et faire des propositions de prénoms. Les futures tempêtes seront Adam, Charles, Diane, Eric, Gabriel, Héloïse ou encore Igor. Je pense que la tempête Igor, celle-là, ça va envoyer du lourd, ou encore Nathalie. Et donc ça commence à partir d'aujourd'hui, à partir du 1er septembre. Première tempête, normalement, s'ils les prennent dans l'ordre alphabétique, ça sera la tempête Adam. S'il y a un Adam qui fait sa rentrée scolaire aujourd'hui, bon courage aux profs. 8h51, vous êtes sur Comtoise Radio. À suivre dans l'horoscope, vous êtes taureau, vous êtes le signe fort du jour, la journée s'annonce très bonne. En attendant, voici Offenbach. Belle matinée, bon mardi sur Comtoise Radio.

0: Bon mardi, c'est JP le matin, soyez les bienvenus, je vous accompagne avec la playlist des Vosges chaunoises, Teddy Swims, Mylène Farmer et Oria. 8h54, votre horoscope sur Comptoise Radio de ce mardi 1er septembre. Bélier, vous faites tout pour vous rapprocher de votre partenaire. Taureau, le signe fort du jour, tous les projets de vos rêves vont enfin aboutir. Gémeaux, soyez patient, votre vie professionnelle va bientôt changer. Cancer, célibataire, vous allez faire une rencontre marquante. Lion, vous vous faites remarquer pour les bonnes raisons. Vierge, vous avez envie de vivre de nouvelles aventures amoureuses. Balance, vous rêvez de légèreté dans votre vie de couple. Scorpion, on va vous offrir une promotion dans votre travail. Sagittaire, n'abandonnez pas les idées que vous avez en tête. Capricorne, un inconnu pourrait vous déclarer sa flamme. Verseau, vous faites preuve d'une grande générosité autour de vous. Poisson, à deux, vous ne vous ennuyez pas et ça vous fait du bien. À suivre dans l'actu des Vosges chaunoises à 9h, le meilleur du basket féminin européen est à Luxeuil ce week-end. C'est le tournoi Luxeuil Trophy. Interview juste après Aurillac qui arrive dans une minute sur Comptoise Radio.
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Bienvenue sur Comtoise Radio, j'espère que vous allez bien, c'est JP le matin. Dans la prochaine demi-heure, on va retrouver nos enfants comtois qui ont fait leur rentrée ce matin. Sont-ils contents de faire la rentrée pour retrouver leurs copains? La réponse, ça sera dans 20 minutes. Le nettoyage d'une toiture, le nettoyage d'une terrasse. Généralement, on essaye de faire ça au Karcher. Est-ce que c'est la bonne solution? Est-ce qu'il existe d'autres solutions? On voit ça dans 10 minutes dans Conseil d'Experts. La playlist des Vauchonnoises se prépare avec Clara Luciani, Teddy Swims, Mylène Farmer, mardi 1er septembre, 9h.

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2: Bonjour, ce week-end, le Palais des Sports de Luxeuil accueille les meilleures équipes de basket féminin européenne et française. C'est à l'occasion du tournoi Luxeuil Trophy. Trois équipes étrangères, une française, Gérard Vien de la Luxeuil Saint-Sauveur Basket.
3: Kangourous Basket Mechelen, qui est champion de Belgique, a gagné également la Coupe de Belgique. Elphick Fribourg, qui a terminé second du championnat suisse. Royal Castors Braine, qui a terminé second du championnat belge, et puis Charnay Basket, détenteur du trophée millésimé 2025, qui va remettre le trophée en jeu. Ils sont très fiers de venir à Luxeuil-les-Bains parce que le tournoi a une belle notoriété, il y a un gros public, très belle ambiance.
2: Cette édition du Luxeuil Trophy se veut accessible avec un prix d'entrée abordable.
3: Deux rencontres par jour pour les féminines, quel que soit l'âge, le tarif a été fixé à 7 euros. On s'attend vraiment à avoir 4 matchs de très très haut niveau. Chaque équipe nous a confirmé que les internationales seraient présentes.
2: Et ça va être du beau spectacle. Les billets sont en vente auprès d'Auchan Luxeuil ou directement sur place le jour du tournoi. C'est samedi et dimanche après-midi. Le détail sur le Facebook de la Île Luxeuil Saint-Sauveur Basket. À Port-sur-Saône, un nouveau cas de légionellose vient d'être confirmé. Il concerne un homme de 78 ans, actuellement en soins intensifs. C'est le deuxième cas identifié dans la commune sur le mois d'août. Il y avait celui d'une femme décédée. Et puis les deux cas détectés sont dans le même secteur, mais c'est un autre secteur que celui qui était concerné en 2025, où 7 cas avaient été recensés, dont 2 mortels. La municipalité a réalisé ses propres prélèvements sur le réseau d'eau et chez les particuliers. Et à ce stade, aucune présence de légionelle n'a été détectée dans les analyses. L'ARS poursuit des investigations pour déterminer l'origine de ces contaminations. Début septembre, il y a la rentrée scolaire et la sortie de la nouvelle carte Avantage Jeune. Céline Buyas, DigiPays de Luxeuil.
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2: La carte Avantage Jeune est à 10 euros et pour vous la procurer, c'est auprès des bureaux Info Jeunes de Haute-Saône. Le pôle universitaire de Vesoul-Vèvre va bénéficier de 18 mois de travaux pour un montant de plus de 6 millions d'euros. Isolation, toiture, façade et fenêtres vont être rénovées pour le deuxième bâtiment de l'UT. L'objectif, améliorer fortement les performances énergétiques du bâtiment. La vie étudiante sera maintenue et pendant le chantier, il y aura également des repas. La cantine qui se fera au lycée Luxembourg à 5 minutes de l'UT. Le site accueille plus de 340 étudiants pour cette rentrée, c'est 10% d'augmentation. Et autre nouveauté annoncée, une première année d'accès aux études de médecine. Le PASS sera proposé à Vesoul à partir de 2028. La Fondation du patrimoine vient de dévoiler les 100 sites retenus pour le loto du patrimoine. En Haute-Saône, c'est le château d'Auricourt qui est sélectionné, plus exactement sa tour de guet. Dans le territoire de Belfort, l'église Saint-Jean-Baptiste de Giromanie, tout comme la chapelle Notre-Dame de Consolation dans le Doubs, le loto du patrimoine qui a lieu du 7 au 21 septembre avec un super loto le 18 septembre. Depuis 2018, plus de 1000 sites ont déjà bénéficié de ce dispositif. Samedi, Fougerolles fait son forum des associations de 9h à 14h sur la place du Château-Bresson. Les associations seront présentes pour présenter leur activité. Nouveauté cette année, la mairie va remettre la médaille de la ville à certains acteurs des associations. Médaille remise par Miss Cerise et ses dauphines. Un ciel voilé aujourd'hui dans les Vosges chaunoises, on aura jusqu'à 18 degrés ce matin. Ça grimpe tranquillement cet après-midi, 22 au Tillo, 23 de Saint-Loup à Luxeuil, 23 à Bouligny, Sceaux, Calmoutier et Froidetère. Demain, de belles éclaircies jusqu'à 19 degrés le matin et 25 l'après-midi. À suivre sur Comptoise Radio, on va parler nettoyage. Nettoyage de toiture, nettoyage de terrasse. Pour la terrasse, on essaye généralement le Karcher. Est-ce que c'est une bonne solution ou pas? On voit ça après Teddy Swims et Mylène Farmer.

0: Belle matinée, c'est JP le matin sur Comptoise Radio. Louisetta, Gracie Abrams, Clara Luciani pour la suite de la playlist des Vosges chaunoises. À 9h12, chaque jour, nos experts répondent à une question de notre quotidien, une situation qui pourrait nous arriver. Ces conseils d'experts, nous parlons nettoyage de logements extérieurs.
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3: Bonjour Clément Pain.
4: Bonjour JP, bonjour à tous.
3: Vous êtes fondateur et gérant de Clémeco, spécialiste du nettoyage éco-responsable des surfaces extérieures. Aujourd'hui, c'est un sujet qui concerne de nombreux propriétaires. Nettoyer sa toiture, sa façade ou sa terrasse sans endommager les matériaux. Et pour vous, le nettoyage haute pression sur les surfaces extérieures, c'est pas la bonne solution.
4: Tout à fait, parce que la haute pression peut être très agressive. Elle risque d'abîmer les matériaux, de rendre les surfaces plus poreuses et d'accélérer leur vieillissement. C'est une méthode extrêmement gourmande en eau, ce qui contribue à la situation que nous connaissons aujourd'hui avec les restrictions. Et de plus, vous lavez à l'eau froide.
3: Justement, quels sont les avantages de la basse pression?
4: La vapeur basse pression, c'est une méthode douce qui respecte les supports tout en étant très efficace. Elle permet d'éliminer les mousses, les algues, les lichens et les salissures sans produits chimiques et avec vraiment très peu d'eau. C'est une solution à la fois performante, écologique et respectueuse du patrimoine.
3: Et on peut nettoyer quelle surface avec?
4: On peut nettoyer absolument toutes les surfaces, de la toiture, les façades en crépi, en pierre, les bardages en bois ou en tôle, les terrasses, les monuments, bâtiments publics et encore des locaux professionnels.
3: Et si on veut nettoyer nous-mêmes?
4: Alors c'est possible, mais avant tout, il faut faire attention à sa sécurité. Chaque année, de nombreux accidents surviennent lors de travaux en hauteur. Au-delà du choix de la bonne méthode, il est essentiel de ne pas prendre de risques inutiles.
3: Merci Clément, gérant et fondateur de Clémeco à Saint-Bresson.
0: L'intelligence artificielle continue d'avancer avec les agents IA. Nous en parlerons demain dans Conseil d'experts, 9h14. Nos enfants comptoirs font leur rentrée, ils retrouvent leurs copains, leurs copines, contents, pas contents. Réponse après Gracie Abrams et Clara Luciani.

0: Le nouveau titre de Vianney, D'or et d'étain en nouveauté à découvrir d'ici une dizaine de minutes sur Comptoise Radio. Avant ça, le classique des White Stripes ou encore Louise Attaque. Il est 9h20 et chaque jour, nous allons à la rencontre des enfants de notre territoire. Nous leur posons une question dans l'air du temps. Ce sont les enfants comtois et aujourd'hui, c'est la rentrée. Pour Lucas, Alexia, Nino, Isman, Louane qui était au périscolaire des Francas de Froideconche. Pour la rentrée, sont-ils contents de retrouver leurs copains et leurs copines ?
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3: Es-tu content de retrouver tes copains et tes copines ?
4: Oui, car après les vacances, on a beaucoup de choses à se dire.
5: Moi, c'est ça me manque. Et puis, de tout leur raconter. Et puis, d'essayer de les voir, parce qu'à mon avis, je ne les verrai pas tous. Parce que c'est le collège, donc on aura peut-être des heures déplacées.
6: Moi, je suis pas trop content de les revoir parce que moi, mes meilleurs vraiment amis, ils vont partir au collège, donc il faudra attendre 2 ans pour les revoir.
7: Oui, car mes copains me manquent parce que je vais être en CE1 et que je ne vais pas beaucoup voir ma maîtresse habituel du CP.
8: Oui, parce qu'après les vacances, on a toujours plein de choses à se dire. Comment se sont passées nos vacances, des petites histoires sur nos cousins, nos cousines, nos frères, nos sœurs, enfin...
9: Oui, je suis contente de retrouver mes copains et mes copines parce qu'ils me manquent déjà, parce que j'aime pas être seule chez moi. Et on va passer plein de nouvelles choses ensemble, on va apprendre de nouvelles choses, on va faire des nouvelles sorties. Et on pourra bavarder en classe et se faire punir ensemble.
0: C'est génial. On va se faire punir ensemble. Vous faites pas prendre, les gars. Vous faites pas prendre. À suivre, dans l'actu des Vosges-Chaunoises, le meilleur du basket féminin européen est à Luxeuil ce week-end. C'est le Luxeuil Trophy. Reportage après les White Stripes et Louise Attaque. Et puis demain, nos enfants comtois nous diront ce qu'ils feront quand ils seront grands.
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0: Pontoise Radio, à venir. Roméo et Juliette, Portugal Woman, on aura encore Vianney. Dans la prochaine demi-heure, votre horoscope, Taureau, vous êtes le signe fort du jour, c'est une belle journée pour vous. Dans le prochain quart d'heure, ça embauche du côté de Vesoul, du Val d'Ajol ou de Port-sur-Saône, vos offres d'emploi, ça arrive. Il est 9h30, belle matinée sur Pontoise Radio, l'actu des Vauchenois, c'est juste après ça.
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0: Bonjour, ce week-end, le Palais des Sports de Luxeuil accueille les meilleures équipes de basket féminin européenne et française. C'est à l'occasion du Luxeuil Trophy, trois équipes étrangères, une française, Gérard Vien de l'AS Luxeuil Saint-Sauveur Basket.
5: Kangourous Basket Mechelen, qui est champion de Belgique, a gagné également la Coupe de Belgique. Elfic Fribourg, qui a terminé second du championnat suisse. Royal Castors Brain, qui a terminé second du championnat belge. Et puis Charnay Basket, détenteur du trophée millésimé 2025, qui va remettre le trophée en jeu. Ils sont très fiers de venir à Luxeuil-les-Bains parce que le tournoi a une belle notoriété. Il y a un gros public, très belle ambiance.
0: Ouais, c'est un bel événement qui arrive et une édition du Luxeuil Trophy qui se veut accessible avec un prix d'entrée abordable.
5: Deux rencontres par jour pour les féminines, quel que soit l'âge. Le tarif a été fixé à 7 euros. On s'attend vraiment à avoir 4 matchs de très très haut niveau. Chaque équipe nous a confirmé que les internationales seraient présentes.
0: Les billets pour le Luxeuil Trophy sont en vente à Vouchon-Luxeuil ou directement sur place le jour du tournoi au Palais des Sports de Luxeuil. C'est ce samedi et dimanche après-midi. Vous avez le détails sur le Facebook de l'AS Luxeuil Saint-Sauveur Basket. À Port-sur-Saône, un nouveau cas de légionellose vient d'être confirmé. Il concerne un homme de 78 ans, actuellement en soins intensifs. C'est le deuxième cas identifié dans la commune au mois d'août. Les deux cas détectés sont dans le même secteur, mais il s'agit d'un

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1: Et pour vous la procurer, c'est 10 euros auprès des bureaux InfoJeunes de Haute-Saône. Le pôle universitaire de Vesoul-Vèvre va bénéficier de 18 mois de travaux pour un montant de plus de 6 millions d'euros. Rénovation, isolation, toiture, façade et fenêtres. Ça va concerner le deuxième bâtiment de l'IUT avec un objectif, améliorer fortement les performances énergétiques du bâtiment. La vie étudiante sera maintenue pendant le chantier avec notamment des repas à 1 euro qui sont proposés au lycée Luxembourg à 5 minutes de l'IUT. Le site accueille plus de 340 étudiants pour cette nouvelle rentrée. C'est 10% de plus que l'an dernier. Et autre nouveauté, une première année d'accès aux études de médecine, le PASS sera proposé à Vesoul à partir de 2028. La Fondation du patrimoine vient de dévoiler les 100 sites retenus pour le loto du patrimoine. En Haute-Saône, c'est le château d'Auricourt qui est sélectionné, plus exactement sa tour de guet. Dans le territoire de Belfort, l'église Saint-Jean-Baptiste de Giromagny, tout comme la chapelle Notre-Dame de Consolation dans le Doubs. Le loto du patrimoine aura lieu du 7 au 21 septembre avec un super loto le 18 septembre. Et depuis 2018, plus de 1000 sites ont déjà bénéficié de ce dispositif. Samedi, Fougerolles fait son forum des associations de 9h à 14h sur l'espace du Château-Bresson. Les associations seront présentes pour dévoiler et faire connaître leurs activités. Et nouveauté cette année, la mairie va remettre la médaille de la ville à certains acteurs associatifs. Médaille remise par Miss Cerise et par ses dauphines. Un ciel voilé aujourd'hui dans les Vosges chaunoises, 18 au mieux dans la matinée. Ça grimpe tranquillement cet après-midi, 22 au Tilleul, 23 à Saint-Loup à Luxeuil, 23 à Bouligny, Sceaux, Calmoutier et Froidetère. Demain, de belles éclaircies jusqu'à 19 le matin et jusqu'à 25 l'après-midi. 9h34, très bon mardi.
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1: Ça recrute dans les Vosges chaunoises, donc que ça soit sur le secteur de Vesoul, Port-sur-Saône ou encore dans les Vosges. Vos offres d'emploi, c'est après Portugal and the Man et le nouveau titre de Vianney, Doré d'étain, nouveauté sur Comtoise Radio, 9h35. C'est pareil.

0: 9h40, bon mardi, Daisy, Jennifer Lopez, Roméo et Juliette, la comédie musicale, c'est la suite de la playlist des Vosges-Chaunoises. Avant ça, on s'intéresse aux entreprises qui recrutent, que ça soit sur les Vosges, sur le secteur de Vesoul ou de Port-sur-Saône.
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3: Bonjour, à Vesoul, la préfecture recrute un juriste chargé de contentieux. Le poste est ouvert aux titulaires et aux contractuels avec possibilité de télétravail. Vous sécurisez juridiquement les projets du département, anticipez et coordonnez les risques contentieux, rédigez les mémoires en défense et conseillez les services de l'État. Vous disposez de compétences juridiques, budgétaires et informatiques ainsi que de bonnes capacités rédactionnelles. Vous savez travailler en équipe, gérer un projet, vous adapter et faire preuve de qualité relationnelle. À Saint-Loup, le rectorat de l'Académie de Besançon recrute un professeur remplaçant en physique-chimie en CDD d'un an pour 4h30 de cours par semaine. Le salaire est de 550 euros brut par mois et le poste est à pourvoir à partir du 1er septembre 2026. Vous assurez les cours de physique-chimie, préparez vos enseignements, évaluez les élèves et participez au travail de l'équipe pédagogique. Vous avez un Bac+3 en physique-chimie, vous souhaitez mettre vos connaissances et vos qualités relationnelles au service de la réussite des élèves, les débutants sont acceptés. À Lure, Lure Pronet recrute un nettoyeur de vitres en CDI à mi-temps pour 11 heures par semaine. Le salaire sera défini selon votre profil et l'expérience. Vous assurez le nettoyage intérieur et extérieur des vitres, vitrines et surfaces vitrées, ainsi que l'entretien du matériel. Vous veillez également au respect des consignes de sécurité et à la qualité des interventions. Vous avez au moins un an d'expérience dans le nettoyage de vitres ou une formation dans ce domaine. Vous êtes autonome, rigoureux, soigneux et savez utiliser le matériel professionnel adapté. Pour postuler, rendez-vous sur francetravail.fr.
0: Comptoise Radio, 9h42. Les Rois du Monde, comédie musicale Roméo et Juliette, Jennifer Lopez ensuite, et puis juste après votre horoscope, vous êtes taureau, ça devient bon, vous êtes le signe fort du jour. L'horoscope complet dans 6 minutes.

0: La suite de la playlist des Vosges Chaunoises avec Lidzi en artiste local, nous aurons Julien Libre ou encore Daisy. 9h49, votre horoscope de ce mardi 1er septembre pour ce jour de rentrée. On va démarrer avec les béliers, vous faites tout pour vous rapprocher de votre partenaire. Taureau, le signe fort du jour, tous les projets de vos rêves vont enfin aboutir. Gémeaux, soyez patient, votre vie professionnelle va bientôt changer. Cancer, célibataire, vous allez faire une rencontre marquante. Lion, vous vous faites remarquer pour les bonnes raisons. Vierge, vous avez envie de vivre de nouvelles aventures amoureuses. Balance, vous rêvez de légèreté dans votre vie de couple. Scorpion, on va vous offrir une promotion dans votre travail. Sagittaire, n'abandonnez pas les idées que vous avez en tête. Capricorne, un inconnu pourrait vous déclarer sa flamme. Verseau, vous faites preuve d'une grande générosité autour de vous. Poisson, à deux, vous ne vous ennuyez pas et ça vous fait du bien. À suivre à 10h dans l'actu des Vosges Chaunoises, le meilleur du basket féminin et européen est à Luxeuil ce week-end. Il participe au Luxeuil Trophy. Interview à suivre dans 10 minutes et Daisy, c'est juste après ça sur Comtoise Radio.
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2: Bonjour, ce week-end, le Palais des Sports de Luxeuil-les-Bains accueille les meilleures équipes de basket féminin européennes et françaises. C'est à l'occasion du tournoi Luxeuil Trophy. Trois équipes étrangères, une française, Gérard Vien de l'Aile Luxeuil Saint-Sauveur Basket.
3: Kangourous Basket Mechelen, qui est champion de Belgique, a gagné également la Coupe de Belgique. Elphick Fribourg, qui a terminé second du championnat suisse. Royal Castors Braine, qui a terminé second du championnat belge, et puis Charnay Basket, détenteur du trophée millésimé 2025, qui va remettre le trophée en jeu. Ils sont très fiers de venir à Luxeuil-les-Bains parce que le tournoi a une belle notoriété, il y a un gros public, très belle ambiance.
2: Cette édition du Luxeuil Trophy se veut accessible avec un prix d'entrée abordable.
3: Deux rencontres par jour pour les féminines, quel que soit l'âge. Le tarif a été fixé à 7 euros. On s'attend vraiment à avoir 4 matchs de très très haut niveau. Chaque équipe nous a confirmé que les internationales seraient présentes.
2: Les billets sont en vente à Auchan-Luxeuil ou directement sur place le jour du tournoi. C'est ce samedi et dimanche après-midi. Vous avez le détail sur la page Facebook de l'Aile Luxeuil Saint-Sauveur Basket. À Port-sur-Saône, un nouveau cas de légionellose vient d'être confirmé. Il concerne un homme de 78 ans, actuellement en soins intensifs. C'est le deuxième cas identifié dans la commune sur le mois d'août. Les deux cas détectés sont dans le même secteur, mais un secteur différent de celui de 2025 où 7 cas avaient été recensés, dont 2 mortels. La municipalité a réalisé ses propres prélèvements sur le réseau d'eau et chez les particuliers. Et à ce stade, aucune présence de légionelle n'a été détectée dans les analyses. L'ARS poursuit ses investigations pour déterminer l'origine de ces contaminations. Début septembre, il y a la rentrée scolaire et la sortie de la nouvelle carte Avantage Jeune. Céline Buyas, DGPI de Luxeuil.
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2: Le tarif de la carte, 10 euros, et pour vous la procurer, c'est auprès des bureaux InfoJeunes de Haute-Saône. Le pôle universitaire de Vesoul-Vèvres va connaître 18 mois de travaux pour un montant de plus de 6 millions d'euros. Objectif, rénover, isoler, toiture, façade, fenêtre. C'est le deuxième bâtiment de l'IUT qui est concerné avec un objectif, celui d'améliorer fortement les performances énergétiques du bâtiment. La rentrée où l'IUT va accueillir plus de 340 étudiants, c'est 10% de plus que l'an dernier. Et autre nouveauté annoncée, une première année d'accès aux études de médecine avec le PASS qui sera proposé à Vesoul à partir de 2028. La Fondation du patrimoine vient de dévoiler les 100 sites retenus pour le loto du patrimoine. En Haute-Saône, c'est le château d'Auricourt qui est sélectionné, plus exactement sa tour de guet, dans le territoire de Belfort, l'église Saint-Jean-Baptiste de Giromanie et la chapelle Notre-Dame de Consolation dans le Doubs. Le loto du patrimoine qui a lieu du 7 au 21 septembre avec un super loto le 18 septembre. Et depuis 2018, plus de 1000 sites ont déjà bénéficié de ce dispositif. Samedi, Fougerolles fait son forum des associations de 9h à 14h sur la place du Château-Bresson. Les associations seront présentes, elles vont expliquer leurs différentes activités. Et nouveauté cette année, la mairie va remettre la médaille de la ville à certains acteurs d'associations. Les médailles qui seront remises par Miss Cerise et ses dauphines. Un ciel voilé aujourd'hui dans les Vosges-Saunoises avec 18 degrés au mieux ce matin. Ça grimpe doucement cet après-midi, 22 au Tillau, 23 de Saint-Louis-Luxeuil, 23 à Bouligné, Sceaux, Calmoutier et Froidetère. Demain, de belles éclaircies jusqu'à 19 le matin et 25 l'après-midi. Très belle journée, à demain 7h. Salut!

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1: Jean-Pierre Pointeau.
2: Bonjour, ce week-end, le Palais des Sports de Luxeuil-les-Ma accueille les meilleures équipes de basket féminine européenne et française à l'occasion du Luxeuil Trophy. Trois équipes étrangères, une française, Gérard Vien de l'AIL Luxeuil Saint-Sauveur Basket.
3: Kangourous Basket Mechelen, qui est champion de Belgique, a gagné également la Coupe de Belgique. Elphick Fribourg, qui a terminé second du championnat suisse. Royal Castors Braine, qui a terminé second du championnat belge. Et puis Charnay Basket, détenteur du trophée millésimé 2025, qui va remettre le trophée en jeu. Ils sont très fiers de venir à Luxeuil-les-Bains parce que le tournoi a une belle notoriété. Il y a un gros public, très belle ambiance.
2: Cette édition du Luxeuil Trophy se veut accessible avec un prix d'entrée abordable.
3: Deux rencontres par jour pour les féminines, quel que soit l'âge. Le tarif a été fixé à 7 euros. On s'attend vraiment à avoir 4 matchs de très très haut niveau. Chaque équipe nous a confirmé que les international serait présent.
2: Les billets sont en vente à Auchan Luxeuil ou directement sur place le jour du tournoi. C'est ce samedi et dimanche après-midi. Le détail sur le Facebook de l'AIL Luxeuil Saint-Sauveur Basket. À Port-sur-Saône, un nouveau cas de légionellose vient d'être confirmé. Il concerne un homme de 78 ans, actuellement en soins intensifs. C'est le deuxième cas identifié dans la commune sur le mois d'août. Les deux cas ont été détectés dans le même secteur, mais un secteur différent de celui concerné en 2025 où 7 cas avaient été recensés, dont 2 mortels. La municipalité a réalisé ses propres prélèvements sur le réseau d'eau et chez les particuliers. À ce stade, aucune présence de légionelle n'a été détectée dans les analyses. L'ARS poursuit ses investigations pour déterminer l'origine de ces contaminations. Début septembre, il y a la rentrée scolaire et la sortie de la nouvelle carte Avantage Jeune. Céline Buyas, DGPI de Luxeuil.
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2: La carte Avantage Jeune, 10 euros, plus de 4000 réductions. Et pour vous la procurer, c'est tout près des bureaux Info Jeunes de Haute-Saône. Le pôle universitaire de Vesoul va bénéficier de 18 mois de travaux de rénovation pour un montant de plus de 6 millions d'euros. Isolation, toiture, façade et fenêtres vont être rénovées. Ça concerne le deuxième bâtiment de l'IUT. Objectif, améliorer fortement les performances énergétiques du bâtiment. Le site accueille plus de 340 étudiants, c'est 10% de plus que l'année dernière. Et autre nouveauté, une première année d'accès aux études de médecine, le PASS, sera proposée à Vesoul à partir de 2028. La Fondation du patrimoine vient de dévoiler les 100 sites retenus sur le loto du patrimoine. En Haute-Saône, c'est le château d'Auricourt qui est sélectionné, plus exactement sa tour de guet. Dans le territoire de Belfort, l'église Saint-Jean-Baptiste de Giromagny, tout comme la chapelle Notre-Dame de Consolation dans le Doubs. Le loto du patrimoine aura lieu du 7 au 21 septembre avec un super loto le 18 septembre. Et depuis 2018, plus de 1000 sites ont déjà bénéficié de ce dispositif. Samedi, Fougerolles fait son forum des associations de 9h à 14h sur l'espace du Château-Bresson. Les associations viendront dévoiler leurs activités. Et nouveauté, cette année, la mairie va remettre la médaille de la ville à certains acteurs associatifs. Les médailles seront remises par Miss Cerise et ses dauphines. Un ciel voilé aujourd'hui dans les Vosges saunoises, 22 degrés au Tillau cet après-midi, 23 de Saint-Loup à Luxeuil, 23 à Bouligny, Sceaux, Calmoutier et Froidetère. Demain, de belles éclaircies jusqu'à 19 degrés le matin et 25 l'après-midi. Très bon mardi sur Comtoise Radio.

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4: Bonjour Joanne Perron.
5: Bonjour.
4: Spécialiste et formateur en intelligence artificielle en Franche-Comté. Après le chatbot, arrivent les agents IA.
5: C'est l'équivalent de l'IA qui prend votre souris et votre clavier pour pouvoir faire des choses à votre place. Donc jusqu'à présent, utiliser une intelligence artificielle comme ChatGPT, c'était assez simple. Hein. On pose une question, elle nous répond. Mais cette nouvelle génération d'intelligence artificielle peut agir en fait. Alors pour comprendre la différence, imaginez-vous en vacances avec un chatbot classique. Vous pouvez lui demander « Trouve-moi une destination ensoleillée, adaptée aux enfants et pas trop chère. » L'IA, elle vous conseille, mais c'est ensuite à vous de faire les recherches, remplir les billets et les formulaires, etc. L'agent, lui, vous pouvez lui donner le même objectif et il va simplement réfléchir aux différentes étapes pour l'accomplir entièrement. Ouvrir les sites internet, cliquer sur les boutons, remplir les tableaux, préparer concrètement le résultat et éventuellement revenir vers vous au moment de payer. L'agent de ChatGPT peut déjà naviguer sur des sites, travailler avec des documents, remplir certains formulaires ou modifier une feuille de calcul. Si une page fonctionne pas comme prévu, il peut parfois essayer une autre méthode, comme le ferait une personne devant son ordinateur. Mais cette évolution, elle pose quelques questions. Jusqu'où on peut laisser notre agent IA agir à notre place? Une erreur dans une réponse, elle se corrige facilement. Mais une erreur lorsqu'elle remplit un formulaire, partage un fichier, modifie un compte, peut avoir de vraies conséquences. Il faut donc conserver de la validation humaine, selon moi, pour tout ce qui est important, en particulier lorsqu'il est question d'argent ou de données personnelles. L'intelligence artificielle, elle ne se contente plus de nous expliquer le chemin, elle commence à pouvoir conduire la voiture.
4: Merci Joanne Perron, spécialiste et formateur en intelligence artificielle à Besançon.
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1: Avec Arnaud Meust.
2: Bonjour, à Vesoul, le rectorat de l'Académie de Besançon recrute un psychologue de l'éducation nationale en CDD d'un an à temps plein. Le salaire est de 2 200 € brut par mois et le poste est à pourvoir jusqu'au 31 août 2027. Vous accompagnez les élèves et leurs familles dans leur parcours scolaire et professionnel, vous intervenez notamment auprès des élèves en difficulté et participez aux actions de lutte contre le décrochage scolaire. Vous avez un bac plus 5 en psychologie, vous savez analyser les difficultés d'apprentissage, accompagner les personnes et conduire des projets, vous avez le sens du contact, de l'écoute et de l'adaptation, les débutants sont acceptés. Au Val d'Ajol, la DMR recrute un aide à domicile en CDI à temps partiel de 30 heures par semaine. Le salaire est de 12 € brut de l'heure avec des primes et une complémentaire santé. Vous accompagnez les personnes dans les gestes du quotidien comme la toilette, le lever, les repas et l'habillage. Vous assurez également l'entretien du logement et du linge, les courses et les déplacements. Un CAP ou BEP dans les services à la personne est apprécié, mais les débutants sont acceptés également. Vous êtes autonome, réactif, avec un bon esprit d'équipe et vous avez le permis. À Port-sur-Saône, le chalet de la plage recherche un serveur en CDI à 39 heures par semaine. Le poste est à pourvoir immédiatement et le salaire sera selon vos compétences. Au sein de l'équipe, vous assurez le service au restaurant et au bar, mise en place, accueil des clients, prise de commande, service en brasserie, encaissement, débarrassage et nettoyage. Vous êtes une personne motivée qui a envie d'apprendre et de s'investir. Avec l'esprit d'équipe et une bonne capacité d'adaptation, les débutants sont acceptés et pour postuler, ce sera sur francetravail.fr.

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1: Avec Ethan Rupert.
2: Bonjour. Ce week-end se déroule la 4e édition du Lexel Trophy avec 3 équipes étrangères, les concours au basket de Mechelen, Elphick Fribourg, Royal Casterbren et les Françaises de Charnay Basket. Avec Gérard Vien de l'AL Luxeuil Saint-Sauveur Basket.
3: 3 équipes étrangères, Kangourous Basket Mechelen qui est champion de Belgique, a gagné également Coupe de Belgique. Elphick Fribourg qui a terminé second du championnat suisse. Royal Casterbren qui a terminé second du championnat belge. Et puis le français Charnay Basket, détenteur du trophée millésimé 2025, qui va remettre le trophée en jeu. Ils sont très fiers de venir à Luxeuil-les-Bains parce que le tournoi a une belle notoriété. Il y a un gros public, une très belle ambiance. Et puis rencontrer des clubs étrangers et pour ceux-ci rencontrer Charnay ne peut que profiter dans le cadre de la préparation de la saison. Le vainqueur de l'année précédente revient à remettre le trophée. Mais on essaie toujours de retrouver 2 autres équipes pour qu'il y ait une rotation. Et on s'aperçoit qu'avec les nombreux contacts que l'on prend, le Luxeuil Trophy est connu dans l'Hexagone et même largement à l'étranger.
2: La 4e édition du Luxeuil Trophy, c'est ce week-end avec le samedi à 16h30 Charnay Basket contre les Kangourous de Mechelen et 19h30 Elphick Fribourg contre les Royal Casters de Brenne. Le dimanche, petite finale à 14h30 et la finale à 17h30. Le tarif est de 7 € et vous pouvez acheter vos places à Auchan Luxeuil.

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1: Jean-Pierre Poinceau.
2: Bonjour, ce week-end, le Palais des Sports de Luxeuil-les-Bains accueille les meilleures équipes de basket féminine européenne et française à l'occasion du Luxeuil Trophy. Trois équipes étrangères, une française, Gérard Vien de l'AIL Luxeuil Saint-Sauveur Basket.
3: Kangourous Basket Mechelen, qui est champion de Belgique, a gagné également la Coupe de Belgique. Elphick Fribourg, qui a terminé second du championnat suisse. Royal Castors Braine, qui a terminé second du championnat belge. Et puis Charnay Basket, détenteur du trophée millésimé 2025, qui va remettre le trophée en jeu. Ils sont très fiers de venir à Luxeuil-les-Bains parce que le tournoi a une belle notoriété. Il y a un gros public, très belle ambiance.
2: Cette édition du Luxeuil Trophy se veut accessible avec un prix d'entrée abordable.
3: Deux rencontres par jour pour les féminines, quel que soit l'âge. Le tarif a été fixé à 7 euros. On s'attend vraiment à avoir 4 matchs de très très haut niveau. Chaque équipe nous a confirmé que les internationales seraient présentes.
2: Les billets sont en vente à Auchan-Luxeuil ou directement sur place le jour du tournoi. C'est ce samedi et dimanche après-midi. Le détail sur le Facebook de l'AIL Luxeuil Saint-Sauveur Basket. À Port-sur-Saône, un nouveau cas de légionellose vient d'être confirmé. Il concerne un homme de 78 ans, actuellement en soins intensifs. C'est le deuxième cas identifié dans la commune sur le mois d'août. Les deux cas ont été détectés dans le même secteur, mais un secteur différent de celui concerné en 2025, où 7 cas avaient été recensés, dont 2 mortels. La municipalité a réalisé ses propres prélèvements sur le réseau d'eau et chez les particuliers. À ce stade, aucune présence de légionelle n'a été détectée dans les analyses. L'ARS poursuit ses investigations pour déterminer l'origine de ces contaminations. Début septembre, il y a la rentrée scolaire et la sortie de la nouvelle carte Avantage Jeune. Céline Bias, DGPI de Luxeuil.
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2: La carte Avantage Jeune, 10 euros, plus de 4000 réductions. Et pour vous la procurer, c'est tout près des bureaux Info Jeunes de Haute-Saône. Le pôle universitaire de Vesoul va bénéficier de 18 mois de travaux de rénovation pour un montant de plus de 6 millions d'euros. Isolation, toiture, façade et fenêtres vont être rénovées. Ça concerne le deuxième bâtiment de l'IUT. Objectif, améliorer fortement les performances énergétiques du bâtiment. Le site accueille plus de 340 étudiants, c'est 10% de plus que l'année dernière. Et autre nouveauté, une première année d'accès aux études de médecine, le PASS, sera proposée à Vesoul à partir de 2028. La Fondation du patrimoine vient de dévoiler les 100 sites retenus sur le loto du patrimoine. En Haute-Saône, c'est le château d'Auricourt qui est sélectionné, plus exactement sa tour de guet. Dans le territoire de Belfort, l'église Saint-Jean-Baptiste de Giromanie, tout comme la chapelle Notre-Dame de Consolation dans le Doubs. Le loto du patrimoine aura lieu du 7 au 21 septembre avec un super loto le 18 septembre. Et depuis 2018, plus de 1000 sites ont déjà bénéficié de ce dispositif. Samedi, Fougerolles fait son forum des associations de 9h à 14h sur l'espace du Château-Bresson. Les associations viendront dévoiler leurs activités. Et nouveauté, cette année, la mairie va remettre la médaille de la ville à certains acteurs associatifs. Les médailles seront remises par Miss Cerise et ses dauphines. Un ciel voilé aujourd'hui dans les Vosges-Saunoises, 22 degrés au Tilleul cet après-midi, 23 de Saint-Loup-à-Luxeuil, 23 à Bouligné, Sceaux, Calmoutier, Froidetère. Demain, de belles éclaircies, jusqu'à 19 degrés le matin et 25 l'après-midi. Très bon mardi sur Pontoise Radio.

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2: Bonjour Léa.
3: Bonjour JP.
2: Du carrelageur à Saint-Sauveur, nous allons apprendre à optimiser l'espace de notre salle de bain. Quand elle est un petit peu petite, quelle est la première règle à retenir ?
3: La première chose, c'est d'éviter de surcharger l'espace. Chaque élément doit être utile. Plus la pièce est épurée, plus elle paraîtra grande et agréable à vivre.
2: En ce qui concerne les couleurs ?
3: Je conseille plutôt des teintes claires comme le blanc, le beige ou des tons sables. Elles reflètent la lumière et donnent une impression d'espace. On peut aussi ajouter quelques touches de couleur avec les accessoires pour apporter du caractère sans alourdir la pièce.
2: Côté mobilier, il y a des bonnes astuces.
3: Privilégier des meubles suspendus et peu profonds. Cela libère le sol, facilite l'entretien et agrandit visuellement la pièce. Pensez aussi à exploiter la hauteur avec des rangements fins et verticaux pour gagner de la place sans encombrer.
2: Et il y a un élément qui est souvent oublié.
3: Oui, le miroir. Un grand miroir apporte de la profondeur et renforce la luminosité. C'est une solution simple mais très efficace dans les petits espaces.
2: Un dernier conseil ?
3: Miser sur la simplicité, des matériaux harmonieux, des rangements bien pensés et une décoration légère permettent de transformer une petite salle de bain en un espace fonctionnel, confortable et esthétique.
2: Merci beaucoup pour ces conseils pratiques, Léa.
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1: Avec Arnaud Neust.
2: Bonjour, à Favernay, l'Académie de Besançon recherche un professeur remplaçant en éducation musicale en CDD jusqu'au 11 octobre à 18 heures de cours par semaine. La rémunération est de 2200 euros brut par mois. Vous enseignez 15 heures au collège de Favernay et 3 heures à Vesoul. Vous préparez les cours, évaluez les élèves et travaillez avec l'équipe pédagogique et les familles. Vous avez un bac plus 3 et vous savez enseigner ainsi que développer les compétences des élèves et renseigner les supports d'évaluation. Les débutants sont acceptés. À Saint-Étienne-lès-Remiremont, McDo recherche un équipier polyvalent en CDI à mi-temps pour 24 heures par semaine. Le salaire est de 12 euros brut de l'heure et les horaires sont variables avec des soirées et des week-ends. Vous assurez la prise de commande et les encaissements, préparez les sandwichs, les cuissons et les boissons et veillez à la propreté des espaces de travail et de la salle. Les débutants sont acceptés avec une formation assurée en interne, vous êtes dynamique avec l'esprit d'équipe et le sens du service. À Vesoul, la préfecture recrute un juriste chargé de contentieux. Le poste est ouvert aux titulaires et aux contractuels avec possibilité de télétravail. Vous sécurisez juridiquement les projets du département, anticipez et coordonnez les risques contentieux, rédigez les mémoires en défense et conseillez les services de l'État. Vous disposez de compétences juridiques, budgétaires et informatiques ainsi que de bonnes capacités rédactionnelles. Vous savez travailler en équipe, gérer un projet, vous adapter et faire preuve de qualité relationnelle. Pour postuler, ce sera sur francetravail.fr.
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1: Avec Ethan Ripper.
2: Bonjour. À Luxeuil, vous retrouverez des pièces de théâtre telles que Le Chant du Lion et deux pièces sur Molière, ainsi qu'un concert d'harmonie de Lure et Luxeuil, avec Martine Bavard de la mairie de Luxeuil.
3: Nous avons donc cette année encore trois partenariats avec la ville de Lure. Le premier partenariat, c'est les concerts de l'orchestre d'harmonie de Lure et de Luxeuil. Le deuxième partenariat, c'est les Chants des Lions, qui se passera le vendredi 4 décembre. C'est le coup de cœur commun entre la ville de Lure et la ville de Luxeuil, une pièce de théâtre qui va nous expliquer la naissance du chant des partisans, par exemple. Et puis nous avons aussi Ni Brel ni Berbara. Là, ça se passera à l'auditorium de Lure. Ça se passera le vendredi 13 novembre. Et nous aurons un bus pour aller de Luxeuil à Lure, gratuit évidemment. Deux pièces classiques qui tournent autour de l'histoire de Molière, c'est l'affaire Corneille-Molière. C'est une controverse qui a existé plutôt pour se faire connaître quand on faisait partie de la controverse, en disant que Molière n'aurait pas écrit ses pièces de théâtre et que toutes ses pièces auraient été écrites par Corneille. Ce qui n'est pas vrai évidemment, mais il se basait sur le fait qu'on n'avait pas retrouvé les manuscrits de Molière. On n'a jamais retrouvé de manuscrits de Corneille non plus d'ailleurs. Donc c'est une pièce de théâtre qui vaut la peine d'être vue et qui a un rythme très endiablé. La deuxième pièce, Molière ne sera pas joué sur scène, mais il sera omniprésent, puisqu'il s'agit de Madeleine Béjart, une femme libre. Madeleine Béjart a été la muse, a été l'initiatrice au théâtre pour Jean-Baptiste Poquelin, dit Molière, et puis elle a été après son amante, sa maîtresse, et puis sa maman à la fin. Donc nous aurons 7 jours de la fin de Madeleine Béjart qui seront présentés sur la scène de l'espace Molière.
2: Cette saison, vous assisterez au concert d'harmonie de Lure, Luxeuil et à plusieurs pièces de théâtre avec Le Chant du Lion, Ni Brel, ni Barbara, l'affaire Corneille-Molière et Madeleine Béjart, une femme libre.

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0: 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Chaque mardi, nous parlons jeux de société, c'est l'instant ludique. Aujourd'hui, Yubibo, un jeu dans lequel nous allons faire travailler nos doigts.
1: Yubibo est un jeu d'adresse coopératif très simple à comprendre et à mettre en place, mais redoutablement efficace. Le principe, il faut faire tenir en équilibre des bâtonnets à l'aide de nos doigts et de ceux de nos partenaires. C'est un jeu pour 2 à 8 joueurs à partir de 6 ans.
0: C'est un jeu avec des parties rapides d'une dizaine de minutes.
1: Et les règles sont aussi rapides à comprendre. On pioche chacun à son tour une carte qui va indiquer un joueur et un doigt. On va prendre un bâtonnet en bois parmi ceux présents sur la table et on va coincer ce bâtonnet entre les doigts indiqués. Puis, c'est au tour du joueur suivant.
0: Et évidemment, plus la structure grandit, plus ça devient délicat.
1: Ah, il faut être précis et bien communiquer avec ses partenaires afin de tout garder en équilibre, car un geste brusque ou mal maîtrisé et la partie est perdue. Le but est de réussir à faire tenir tous les bâtonnets en équilibre pour gagner la partie.
0: Alors on imagine facilement les mains qui se mélangent autour de la table.
1: Et c'est ce qui fait le charme de Yubibo. Il est assez facilement surnommé le twister des doigts, car on se retrouve assez vite avec des positions improbables, des bras qui se croisent et surtout des rires.
0: Ouais, c'est un jeu qu'il faut autant travailler les doigts que les zygomatiques.
1: Et si certains veulent ajouter de la difficulté, il y a un mode défi qui ajoute 6 petites balles en mousse qu'il faut réussir à faire tenir dans la structure pour gagner.
0: C'est un très bon jeu d'ambiance, expliqué et lancé en moins de 5 minutes.
1: Des bâtonnets en bois, des cartes et des balles en mousse, c'est la recette détonnante de Yubibo. Avec des enfants ou entre adultes, ce sont des parties de rire et de bonne humeur qui vous attendent. Et JP, je compte sur vous pour que nous le testions ensemble.
0: Oui, mais alors si je peux venir avec un ami?
2: Bien sûr.
1: Mais bien sûr.
0: J'allais dire c'est la main. Oui, c'est la main.
2: La chose.
0: Ah. Non, je parlais pas de vous, je parlais de... C'est la famille Adams.
2: Oui.
0: Oui, oh là.
2: Non mais je l'ai, vous inquiétez pas, je l'avais.
0: Oui, mais vous avez pas de répartie aujourd'hui.
2: Non, pas trop.
0: C'est la rentrée.
2: C'est la rentrée, mais... le cerveau est encore éteint.
0: Ah, c'est une bonne nouvelle, vous en avez un.
2: Non. Oui. Non, en fait, il est pas là du tout.
0: Il y a des jours comme ça, Guillaume, on se dit vivement demain.
2: C'est ça.
0: Bonne journée, Guillaume.
2: Bonne journée, JP.
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2: Es-tu content de retrouver tes copains et tes copines ?
3: Oui, car après les vacances, on a beaucoup de choses à se dire.
4: Moi, c'est ça me manque. Et puis, de tout leur raconter. Et puis, d'essayer de les voir, parce qu'à mon avis, je ne les verrai pas tous. Parce que c'est le collège, donc on aura peut-être des heures déplacées.
5: Moi, je suis pas trop content de les revoir. Parce que moi, mes meilleurs vraiment amis, ils vont partir au collège, donc il faudra attendre 2 ans pour les revoir.
6: Oui, car mes copains me manquent parce que je vais être en CE1 et que je ne vais pas beaucoup voir ma maîtresse habituelle du CP.
7: Oui, parce qu'après les vacances, on a toujours plein de choses à se dire. Comment se sont passées nos vacances, des petites histoires sur nos cousins, nos cousines, nos frères, nos sœurs, enfin...
8: Oui, je suis contente de retrouver mes copains et mes copines parce qu'ils me manquent déjà, parce que j'aime pas être seule chez moi. Et on va passer plein de nouvelles choses ensemble, on va apprendre de nouvelles choses, on va faire des nouvelles sorties. Et on pourra bavarder en classe et se faire punir ensemble.

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1: Jean-Pierre Poinceau.
2: C'est la deuxième édition du VV Champ, le Volkswagen Champagné. Ça se déroule au Balestière de Champagné. Bonjour Céline.
3: Bonjour JP.
2: De l'association Conquoy Cox. C'est un bel événement familial et surtout, c'est un rassemblement national de voitures.
3: Oui, vous pourrez voir donc des coccinelles, des combis, des Porsche également, tout du vintage. Il y aura des exposants. C'est vraiment l'occasion de voir des véhicules que vous ne verrez pas ailleurs, dans la bonne ambiance et en plus avec le beau temps.
2: C'est un moment de partage, on va pouvoir discuter, on va pouvoir échanger.
3: Oui, vous pourrez prendre des photos, il y aura même des animations avec un lancer de carter, lancer de jambon. Les enfants auront un petit atelier coloriage et un petit combi en bois où ils pourront monter dedans et faire semblant de le conduire. Et le soir, il y aura également un concert. Et sur place, donc, nous aurons également une tombola qui sera 100% gagnante. C'est 2 euros le ticket, l'enveloppe, et du coup, ben, vous pourrez voir des petites choses bien sympa avec des partenaires de la région.
2: L'entrée est gratuite pour les visiteurs, 10 euros pour les exposants. C'est la troisième édition, la dernière édition c'était il y a 2 ans, ça avait été un super moment.
3: Déjà moi c'était mon premier meeting officiel au sein de l'association et avec ma coccinelle, donc ça a été aussi mon baptême de feu. Mais meilleur souvenir, c'était aussi les moments d'échange et de partage avec tous les visiteurs qui venaient, qui s'arrêtaient vers les véhicules, qui nous demandaient s'ils pouvaient être pris en photo avec. Et c'était vraiment intergénérationnel parce que on avait les personnes âgées qui nous disaient « Oh, ça a été ma première voiture ». Donc c'était vraiment voilà, des bons moments de partage, des souvenirs et voilà, dans la bonne ambiance.
2: La troisième édition du VV Champ, c'est ce week-end, samedi de 9h à minuit, dimanche de 9h à 16h. C'est gratuit. Pour les visiteurs, ça se passe au Balestière de Champagné. Une très belle édition pour ce VV Champ, Céline.
3: Eh ben, je vous remercie beaucoup.
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1: Jean-Pierre Poinceau.
2: Bonjour Julie Dateux.
3: Bonjour.
2: Experte en recrutement basée à Vesoul, c'est l'un des problèmes en France, c'est parler de sous et c'est ô combien important durant un entretien d'embauche.
3: Parler rémunération en entretien, c'est pas toujours évident. Vous pouvez avoir peur d'en parler trop tôt, de paraître direct ou de donner l'impression qu'il n'y a que le salaire qui vous intéresse. Pourtant, la rémunération fait partie du poste et c'est même central. Comme vos missions, les horaires, le lieu de travail, le temps de trajet. Il est donc normal d'en parler à condition de le faire correctement. Le bon moment, c'est souvent après avoir bien compris le poste lors de votre premier entretien. Avant de parler salaire, prenez quand même le temps d'écouter ce que l'entreprise attend de vous, les missions, les responsabilités et s'il y a des primes ou des avantages. Une fois que ces éléments sont clairs, vous pouvez poser la question naturellement, en général vers la fin de l'entretien, si la question n'a pas encore été abordée. Par exemple, pouvez-vous me préciser la rémunération prévue pour ce poste ou est-ce qu'une fourchette de salaire a été définie ? Ce n'est pas une question déplacée, c'est une question qui permet de vérifier si le poste correspond aussi à votre situation, car un recrutement doit fonctionner des deux côtés, pour l'entreprise, mais aussi pour vous. Restez ouvert à l'échange, oui, mais cela ne veut pas dire ne pas avoir de repères. Vous avez de l'expérience, des compétences et des contraintes, et tout cela compte. Parler rémunération, ce n'est pas réclamer, c'est poser un cadre clair pour éviter les malentendus et avancer plus sereinement dans le recrutement.
2: Merci Julie Dateux, experte en recrutement basée à Vesoul.

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2: Bonjour, à Noix dans les Vesoul, Chaumartin recherche un employé polyvalent en CDD de 3 mois à temps plein, payé 12 euros brut de l'heure. Vous assurez la mise en rayon des fruits et légumes, la coupe au rayon charcuterie fromage, le conseil et la vente, ainsi que l'encaissement. Vous participez également à la réception des marchandises et au réassort avec du port de charge lourde. Vous avez 6 mois d'expérience en caisse ou en mise en rayon, vous savez utiliser un trancheur, vous êtes autonome et capable de vous adapter, tout en étant en mesure de porter des cagettes tout au long de la journée. À Luxeuil, la Pomme d'Or recherche un serveur en CDI à mi-temps de 18 heures par semaine. Vous travaillez du mardi au samedi uniquement le midi et le salaire est de 12 euros brut de l'heure. Vous assurez la mise en place de la salle, la prise de commande, le service et l'encaissement. Vous participez également au nettoyage de la salle et pouvez être amené à travailler au bar. Vous avez 6 mois d'expérience et idéalement un CAP en restauration. Vous êtes autonome, réactif, adaptable avec un bon sens du contact. À Roy, au Fournil des Saveurs, recherche un apprenti pâtissier en CDD de 2 ans à 35 heures par semaine pour préparer un CAP pâtissier. Auprès du maître d'apprentissage, vous apprenez à réaliser des pâtisseries, confiseries, chocolat et glace, à doser les ingrédients selon les recettes et à entretenir les équipements. Vous êtes motivé pour apprendre le métier et respecter les règles d'hygiène et de sécurité alimentaire. Pour postuler, francetravail.fr.
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2: Bonjour.
3: Le rassemblement automobile VV Champ, la 4e édition du Luxel Trophy et le vide-grenier de Vélorcé. Ce week-end, c'est la 3e édition du VV Champ au Ballastière de Champagné. Lors de ce rassemblement, vous retrouvez de nombreuses voitures allant des coccinelles aux Porsche en passant par les combis. Des animations seront présentes telles que le lancer de carter et un combi en bois pour les enfants. Le soir, le groupe Unplug organisera un concert. Les horaires sont de 9h à minuit le samedi et 9h à 16h le dimanche. L'entrée est gratuite. Toujours ce week-end, la 4e édition du Luxel Trophy à Luxeuil. 4 équipes vont se disputer le trophée avec le samedi à 16h30 Charmé Basket contre les Kangourous Basket Michelin de Belgique et à 19h30 Elphick Fribourg venant de Suisse contre les Belges Royal Castor Brenne. Le dimanche à 14h30 se déroulera la petite finale et à 17h30 la finale. Le tarif est de 7€ et vous pouvez acheter vos places à Auchan Luxeuil. Ce dimanche, organisé par l'association Vélorcé et nous, la brocante de Vélorcé, au centre du village, retrouvez particuliers et professionnels pour chiner des bonnes affaires dans une ambiance conviviale et familiale. Une buvette et restauration seront disponibles sur place.
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1: Jean-Pierre Poinceau.
2: Bonjour Dominique.
3: Bonjour Jean-Pierre.
2: Pharmacien adhérent à la CPTS de Luxeuil et président de la maison de santé de Vauvillers, nous parlons de la bonne position à adopter devant un ordinateur.
3: Que ce soit au bureau ou à la maison, une position prolongée devant l'ordinateur cause parfois des douleurs dans les bras, les mains, le dos, les épaules, le cou. Et plus le temps passé devant l'ordi s'allonge, plus le risque de douleur augmente.
2: Il est possible d'éviter ou de limiter ces douleurs.
3: Alors les mesures de prévention préconisées au travail, elles sont aussi utiles à la maison pour diminuer ou éviter les douleurs. Il s'agit d'aménager votre installation afin que les yeux soient à la hauteur de la partie supérieure de l'écran et à environ 60 cm de celui-ci. Il faut essayer de positionner l'écran perpendiculairement aux fenêtres pour éviter et l'éblouissement direct du soleil et les reflets sur l'écran. Vos mains devraient être dans le prolongement des avant-bras, sans angle au niveau du poignet. Les cuisses restent à l'horizontale et les pieds reposent à plat sur le sol ou sur un repose-pied.
2: Et une position statique qui est prolongée, c'est mauvais pour la santé.
3: Il est utile de se lever régulièrement afin de changer de position, d'alterner avec des activités sans écran et de regarder de temps en temps au loin pour modifier la position de la tête.
2: Et du côté de l'équipement ?
3: Eh bien, pour les fauteuils du bureau, privilégiez un modèle dont le dossier et l'assise bougent de façon adaptée, avec un soutien lombaire ajustable, des accoudoirs réglables et d'une profondeur d'assise adaptée à votre taille. Pour éviter les douleurs aux fesses, évitez les sièges plats. Préférez une assise incurvée en forme de W qui permet de répartir le poids et réduit les pics de pression sur les os du bassin.
2: Merci Dominique.
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1: Avec Arnaud Meust.
2: Bonjour, à Saint-Sauveur, l'entreprise Humblot recrute un applicateur de sol en CDD de 6 mois à 36 heures par semaine. Le salaire est à négocier et des déplacements fréquents sont à prévoir sur le département. On vous demande donc d'avoir le permis. En collaboration avec le conducteur de travaux, vous appliquez différents types de sols, notamment en EPDM, résine ou moquette de pierre. Vous avez au moins un an d'expérience sur un poste similaire ou dans le paysagisme et les espaces verts. Vous êtes autonome, rigoureux et organisé et vous avez des capacités pour encadrer une équipe. À Puzet, Teddy recrute un responsable de magasin en CDI de 35 heures par semaine avec un salaire de 2800 euros brut par mois avec une mutuelle prise en charge à 100%. Vous managez une équipe de 5 à 10 collaborateurs, gérez les plannings et les recrutements et assurez le suivi des stocks, du merchandising et de l'activité du magasin. Vous avez au moins 2 ans d'expérience en management dans la distribution, vous êtes autonome, avez le sens du service et l'esprit d'équipe. À Lure, O2 recrute un auxiliaire de vie à domicile en CDI à temps partiel de 30 heures par semaine avec un salaire à 16 euros brut de l'heure. Vous accompagnez des personnes dans des actes essentiels du quotidien, vous contribuez également à l'entretien du logement et au maintien du lien social, sachant que vos missions seront réalisées au plus proche de votre domicile. Vous avez un bac plus 2 dans le secteur sanitaire et social ou 3 ans d'expérience auprès d'un public fragile ainsi que le permis voiture. Vous êtes bienveillant, autonome et partagez le sens du service et l'esprit d'équipe. Pour postuler, rendez-vous sur francetravail.fr.

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1: Avec Ethan Rupert.
2: Bonjour. Ce week-end, retrouvez la troisième édition du VV Champ, Volkswagen Champagne au Ballester de Champagne, un rassemblement national autour des voitures, avec Céline de l'association Conquay Cox.
3: Vous pourrez voir donc des coccinelles, des combis, des Porsche également, tout du vintage. Il y aura des exposants, c'est vraiment l'occasion de voir des véhicules que vous ne verrez pas ailleurs, dans la bonne ambiance et en plus avec le beau temps. Vous pourrez prendre des photos, il y aura même des animations avec un lancer de carter, lancer de jambon. Les enfants auront un petit atelier coloriage et un petit combi en bois où ils pourront monter dedans et faire semblant de le conduire. Et le soir, il y aura également un concert. Les moments d'échange et de partage avec tous les visiteurs qui venaient, qui s'arrêtaient vers les véhicules, qui nous demandaient s'ils pouvaient être pris en photo avec, et c'était vraiment intergénérationnel parce que on avait les personnes âgées qui nous disaient « Oh, ça a été ma première voiture !» Donc c'était vraiment des bons moments de partage, des souvenirs et dans la bonne ambiance.
2: Le VV Champ, c'est ce week-end, le samedi de 9h à minuit et le dimanche de 9h à 16h. Retrouvez de nombreuses voitures, un concert et une tombola. L'entrée est gratuite.

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